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0: Il est 3h à Pompéi, 4h à Alexandrie.
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0: Il est 6h à Gibraltar, 7h à Arkhangelsk.
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0: Médéraud, il est 7h, retrouvons tout de suite le journal de Radio France Internationale.
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1: Et bonjour à vous, ravi de vous retrouver. RFI Matin, 3 heures d'infos tout autour du monde qui commence maintenant, aujourd'hui mardi 16 juin. On aura dès ce matin les yeux et les oreilles rivés vers New York où la France et le Sénégal débutent ce soir face à face leur Coupe du Monde de foot entre les coqs et les lions. Qui va l'emporter? On entendra ce matin les supporters. On se penchera aussi bien sûr sur l'aspect sportif. C'est à la une de notre matinée. Bonjour Pierre Boudias.
3: Bonjour Andréane, bonjour à tous.
1: Dans votre journal, Pierre, on parle aussi de ce protocole d'accord entre États-Unis et Iran. L'administration Trump encense ce texte.
3: Un traité qui va permettre au pétrole de couler à flot, selon Donald Trump, qui va rendre la région plus sûre pour son vice-président. Mais si la Maison-Blanche bombe le torse, la classe politique américaine se montre plus sceptique, vous l'entendrez. Principale réussite mise en avant par Washington, la réouverture du détroit d'Ormuz, mais les modalités de ce retour à la navigation divergent entre les États-Unis et Téhéran. Il sera gratuit, selon Donald Trump, payant pour les autorités iraniennes. Nous serons également en France, où la situation au Moyen-Orient et en Ukraine seront sur la table des dirigeants du G7. Deuxième jour du sommet à Évian, en présence aujourd'hui de Volodymyr Zelensky, mais toujours sans aucun représentant chinois. Pékin, non convié, mais pourtant dans tous les esprits. Et puis les élus français qui se penchent sur la question sensible de l'autonomie de l'île de Corse et les Argentins qui se pressent pour rendre hommage à une des figures de la lutte contre la dictature. C'est à retrouver en fin de journal.
1: Donald Trump assure déjà le service après-vente de son protocole d'accord avec l'Iran.
3: Un accord déjà signé électroniquement hier, selon le président américain qui annonce une cérémonie officielle vendredi en présence de son vice-président depuis le sommet du G7 en France. Le locataire de la Maison-Blanche n'a pas tari d'éloges sur le texte. Il va, selon lui, permettre la réouverture complète du détroit d'Ormuz dès vendredi. Que le pétrole coule à flot, s'est également félicité le locataire de la Maison-Blanche sur son réseau Truth Social. Et si les marchés ont réagit positivement avec un prix du baril en chute de près de 5%. La classe politique américaine se montre, elle, beaucoup plus sceptique, interpellée notamment par les nombreuses questions qui restent à négocier avec Téhéran. À New York, Loubna Anaki.
4: J.D. Vance en est sûr, cet accord va apporter la sécurité et la stabilité dans toute la région. Le vice-président sera à la tête de la délégation américaine pour la signature officielle du protocole d'accord avec l'Iran prévu vendredi en Suisse. Et sur la chaîne CNBC, il salue une victoire pour Washington.
5: Leur armée est détruite, le détroit d'Ormuz est ouvert, leur programme nucléaire a été détruit et nous avons des moyens de pression économique qu'on n'avait pas il y a un an et demi.
4: Un message de victoire repris par les alliés de Donald Trump, même si dans le camp républicain, chez les Faucons qui attendaient une victoire militaire plus décisive, certains se montrent sceptiques. Le sénateur Lindsey Graham a émis des réserves et s'est dit, je cite, préoccupé par le fait que la vision qu'a l'Iran de cet accord semble différer de celle présentée par l'équipe de négociation américaine. Il insiste sur le fait que tout accord définitif devra être validé par le Congrès. Côté démocrate, Hakeem Jeffries dénonce une guerre pour rien.
6: Les prix de l'essence ont flambé, l'Iran est plus fort aujourd'hui et les Américains sont moins en sécurité.
4: Et certains démocrates n'hésitent pas à parler d'une reddition de Donald Trump. Loubna Anaki, New York, RFI.
3: Donald Trump qui a estimé hier que les États-Unis n'auraient pas besoin de beaucoup d'aide pour permettre la réouverture du détroit d'Ormuz. 5 navires iraniens auraient déjà franchi le corridor stratégique ce matin, selon les médias de la République islamique.
1: Un détroit ouvert, oui, mais pas forcément gratuitement.
3: Car si Donald Trump assure qu'aucun péage ne sera perçu par l'Iran pour la traversée du corridor, les médias iraniens, encore eux, évoquent un service maritime et donc des frais supplémentaires pour les navires souhaitant naviguer dans le détroit d'Ormuz. Paul Touret est directeur de l'Institut supérieur d'économie maritime à Saint-Nazaire. Et pour lui, la question est loin d'être réglée et de nombreuses options sont sur la table.
7: Les Iraniens veulent transformer leur simili-racket en un droit de détroit qui n'existe pas dans les réglementations maritimes internationales. Est-ce qu'on peut aller sur quelque chose? Ça sera sûrement pas les 2 millions de dollars. Est-ce que ça peut être des frais de service partagés avec Oman? Pour l'instant, on est dans le flou. Ça pourrait être dans le cadre de l'accord pour donner quelques sous, on pourrait dire, à l'Iran, en utilisant éventuellement un précédent qui sont les droits que perçoit la Turquie sur les détroits des Dardanelles et du Bosphore au nom de la sécurité maritime. C'est des frais de service qui pourraient être éventuellement les frais de sécurité, de suivi. Alors évidemment, ça pose la question, pourquoi Singapour n'en fait pas avec l'Indonésie et la Malaisie? Pourquoi ne n'en faisons pas nous avec l'Angleterre au Pas-de-Calais ou les Espagnols et les Marocains à Gibraltar? Peut-être d'ailleurs, ça pourrait être pas une mauvaise idée d'introduire une forme de petits frais de passage d'endroits maritimes sensibles qui seraient partagés par les États qui, eux, en réalité, ont quand même des charges de sécurité. Hein. Mais là, on est plus dans la résolution du conflit que dans des vrais services maritimes qui auraient un intérêt aujourd'hui en termes de sécurité.
8: Le chercheur Paul Touret et autres flous qui entourent ce protocole d'accord, l'avenir du Liban, si Téhéran et Washington se sont accordés sur le principe d'une fin des opérations israéliennes sur place, le son de cloche est bien différent du côté de Benjamin Netanyahou. Le premier ministre israélien l'a à nouveau martelé hier, son armée ne quittera ni Gaza, ni la Syrie, ni le Liban. La situation au Moyen-Orient qui passera légèrement au second plan aujourd'hui au sommet du G7. Si une réunion est bien prévue ce midi avec la participation des Émirats, de l'Égypte et du Qatar, c'est le dossier ukrainien qui occupera ensuite les dirigeants occidentaux à Évian-les-Bains. Volodymyr Zelensky est attendu ce matin à la station thermale française pour tenter d'obtenir une condamnation plus ferme de l'agression russe par les États-Unis. Un invité de marque pour un sommet lors duquel la Chine brille une nouvelle fois par son absence. Non convié, l'empire du milieu et son poids économique sont pourtant sur toutes les lèvres. Les dirigeants occidentaux semblent davantage décidés à parler de Pékin plutôt qu'avec Pékin. Correspondance de Claire Broadhurst.
9: La Chine n'est pas autour de la table du G7, mais elle s'invite dans presque toutes les discussions. Premier exportateur mondial, détentrice d'un quasi-monopole sur certaines terres rares, deuxième économie de la planète, Pékin est devenu incontournable. À tel point que certains experts comparent un G7 sans la Chine à une Coupe du Monde sans le Brésil. Pourtant, son entrée dans le club paraît hautement improbable. Le G7 se définit avant tout comme un regroupement de démocratie libérale, un critère que la Chine de Xi Jinping ne remplit pas. Résultat, les dirigeants occidentaux cherchent plutôt à coordonner leurs réponses face à ce qu'ils considèrent comme un défi commun. Emmanuel Macron a fait de la question des déséquilibres commerciaux avec Pékin l'un des thèmes centraux du sommet. Mais la Chine ne semble pas disposée à modifier son modèle économique. Lors d'une visioconférence organisée en amont du G7, Pékin a défendu le multilatéralisme et rejeté toute remise en cause de sa stratégie. Une preuve peut-être que le principal défi du G7 n'est plus de savoir comment contenir la Chine, mais comment composer avec elle. Cléa Broadhurst, Pékin, RFI.
8: Et à noter que les députés européens doivent eux approuver à la mi-journée l'accord commercial conclu l'an dernier entre les 27 et les États-Unis, texte qui supprime les droits de douane de la plupart des produits américains dans l'Union en échange d'un plafonnement des taxes américaines à 15%.
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1: Il est 5h08 à Dakar, la capitale sénégalaise, Pierre, qui vibre déjà pour ses lions.
8: Les coéquipiers de Sadio Mané font leur entrée en Coupe du Monde ce soir à 19h temps universel. Sur leur chemin, la France de Kylian Mbappé, d'Ousmane Dembélé, de Michael Olysée, une armada qui n'effraie pas les supporters des finalistes de la dernière CAN, des places publiques aux gargotes. La même confiance, le même mot d'ordre, ne pas manquer ce rendez-vous. C'est un reportage d'Abib Diallo.
10: Le suspense est déjà palpable dans cette gargote de la capitale sénégalaise. L'un des clients, Harouna Ndour, est catégorique. L'équipe sénégalaise n'a rien à envier à celle des Bleus.
11: Ils évoluent tous dans le même championnat. Donc, on ne doit pas avoir de complexe devant leur équipe. La défense et le milieu doivent être solides pour faire face à la vivacité du joueur français. En 2002, personne ne prédisait la victoire du Sénégal. Et je trouve que cette équipe que nous avons est largement au-dessus de celle que nous avions à l'époque. Donc, on peut déjouer cette équipe de France.
10: Profitant de sa pause, Babacar Sy se montre lui aussi confiant.
12: L'équipe de France, ça a fait deux finales de Coupe du Monde d'affilée. Mais sur les 18 dernières éditions de la Coupe du Monde, ils ont perdu qu'une seule fois un match d'ouverture. Et c'était contre qui? Le Sénégal, évidemment. Donc ça va, on est confiant.
10: Plus loin, à un arrêt de mototaxi, Ibrahima Sori Diallo appelle tout de même à la vigilance.
13: Ma seule inquiétude, c'est l'attaque de cette équipe de France. Mais après tout, sur le terrain, ils ne seront que 11 contre 11.
14: 11-11, là, c'est le terrain.
10: Les maquis et les restaurants se préparent en tout cas à faire de ce France-Sénégal une grande soirée populaire. Pour l'occasion, une fan zone est prévue à la place de la Nation. Abib Diaw, Dakar. RFI.
8: Et la journée d'hier à ce mondial nord-américain était celui des matchs nuls notamment entre l'Arabie Saoudite et l'Uruguay, un but partout, dernière en date, celui de l'Iran et la Nouvelle-Zélande qui se sont quittés sur le score de 2-2. Un mot de l'actualité en République démocratique du Congo, une nouvelle étape a été franchie dans le processus pouvant mener à un éventuel référendum constitutionnel. Après l'Assemblée nationale, le Sénat a à son tour adopté hier la proposition de loi qui fixe les modalités d'organisation de ce scrutin. Pour rappel, l'opposition dénonce les velléités de réforme portées par le camp présidentiel et craint de voir le président Félix Tshisekedi briguer un troisième mandat à la tête de l'État. En France aussi, une réforme constitutionnelle est dans les tuyaux, celle qui vise à inscrire dans la loi l'autonomie de la Corse. Les députés débutent aujourd'hui l'examen du projet de loi qui pourrait mener à la satisfaction de cette revendication portée de longue date par les citoyens de l'île de Méditerranée. Et après les violences qui avaient marqué il y a 4 ans l'assassinat en prison du militant nationaliste Yvan Colonna. Mais Marie Lecoq, l'idée d'une autonomie de l'île ne fait pas consensus au sein de la classe politique française.
14: Il y a 4 ans, Gérald Darmanin, à l'époque ministre de l'Intérieur, l'avait présenté comme un geste d'apaisement en ouvrant la voie à un renforcement de l'autonomie de la Corse. Concrètement, cela veut dire que certaines lois et certains règlements qui s'appliquent partout en France ne s'appliqueraient plus là-bas. Mais ce n'est pas tant le fond du dossier qui divise la classe politique, ce sont plutôt les termes. À gauche, certains élus contestent la notion de communauté. À droite, même réserve, mais c'est aussi et surtout sur le transfert du pouvoir législatif que ça coince. Quant au Rassemblement national, on marche sur un fil entre son rapprochement avec les nationalistes corses et sa volonté de défendre une contre-proposition limitant ce pouvoir. Les indépendantistes corses auront un œil acéré sur les débats. Dans les colonnes de la Tribune dimanche, le maire de Bastia, Gilles Simeoni, a prévenu qu'un rejet du texte serait, je cite, « lourd de conséquences perturbantes ». Les débats doivent se poursuivre jusqu'à vendredi. Le texte sera ensuite examiné au Sénat à l'automne, puis devant le Congrès, où il devra réunir les 3/5 des parlementaires.
8: Marie Lecoq, le parlementaire français qui s'apprête également à entériner l'allongement de la durée de rétention administrative des étrangers en situation irrégulière jugée dangereux. Un texte voté hier au Sénat qui doit passer aujourd'hui à l'Assemblée nationale. Vote prévu dans l'après-midi.
1: Et puis direction Buenos Aires, Pierre, pour rendre hommage à une figure de la lutte contre la dictature.
8: Tati Almeida, décédée dimanche soir à l'âge de 95 ans et à la suite d'une vie dédiée à la recherche des disparus, des années de plomb, de la fin des années 70 et du début des années 80. Depuis hier, sa dépouille est exposée dans la capitale argentine et des centaines de citoyens se déplacent pour venir lui dire adieu. C'est un reportage de Théo Conscience.
15: La queue pour venir rendre un dernier hommage à Tati Almeida fait le tour du pâté de maison. Dans la file, on s'étreint et on pleure en silence. Daniel a le visage caché sous une casquette et des lunettes noires.
16: Son souhait le plus cher, qui ne s'est jamais réalisé, était de pouvoir toucher les restes de son fils avant de mourir.
15: Jusqu'au dernier moment, Tati Almeida a cherché son fils Alejandro, disparu en 1975. En tant que membre puis présidente des maires de la place de Mai, elle n'a jamais cessé de dénoncer les crimes de la dictature. Ciro, 28 ans, garde le souvenir d'une militante inébranlable.
17: Elle avait cette énergie qui la caractérisait. Elle était cette voix chantante, combative et joyeuse à la fois, ce cri affectueux de mère et de grand-mère qui disait « Ils ne nous ont pas vaincus ».
15: Guadalupe, 31 ans, retient quant à elle la dignité avec laquelle Tati Almeida a mené son engagement.
18: On peut se battre avec amour et douceur. Voilà ce que nous ont enseigné les mères et les grand-mères de la place de Mai.
15: Ces dernières années, avec son éternel foulard blanc noué autour du cou, Tati Almeida était devenue l'une des figures de l'opposition au révisionnisme historique du président Javier Milei. Théo Conscience, Buenos Aires, RFI.
8: À Buenos Aires où il est 2h13, Andréane.
1: Pierre Boudiens, merci à vous. Prochain journal dans 20 minutes sur RFI à la une, la suite de notre série Mozambique Exposed, épisode 5 ce matin de ce travail mené conjointement par RFI, un consortium de médias et la plateforme Forbidden Stories qui nous emmène donc au Mozambique où la répression politique est forte. Aujourd'hui on s'intéresse tout particulièrement au service d'enquête criminelle. Tous les volets de cette enquête magnifiquement illustrés sont à retrouver sur notre site RFI.fr. RFI matin, 3 heures d'infos. Aujourd'hui on sera bien sûr en Afrique du Sud, 50 ans très exactement après le début du soulèvement de Soweto, ce township où le 16 juin 1976, la police ouvre le feu sur des élèves venus protester contre l'imposition de l'Afrikaans comme langue d'enseignement dans les écoles noires. Aujourd'hui, on sera aussi en RDC avec notre envoyé spécial à Mongoualou et la difficile lutte contre Ebola. Reportage à écouter à 7h30. Et puis, ce sera notre dossier à 9h sur la RDC. Également, notre invité Afrique ce matin pour parler des violences de vendredi à Kinshasa. Déli Sessanga, à la tête du parti Envol, a été blessé. Il répond ce matin aux questions de Christophe Boisbouvier. On continue aussi de décrypter ensemble ce protocole d'accord entre les États-Unis et l'Iran. On s'intéresse aujourd'hui au point de vue israélien. Bonjour Arnaud Pontus.
19: Bonjour Andréane, bonjour à tous.
1: À 8h20, vous serez en ligne avec l'historien Elie Barnavi, ancien ambassadeur d'Israël en France.
19: Oui, la presse israélienne parle de fiasco, d'humiliation. Israël, pourtant partie prenante au conflit, a été tenu à l'écart de la conclusion de l'accord et les critiques fusent contre le Premier ministre Netanyahou. Il promettait la chute du régime iranien, la fin du programme nucléaire. Rien de tout ça n'a été atteint, mais cela n'empêche pas Netanyahou d'être déjà en campagne électorale. Il a annoncé hier soir sa candidature aux prochaines législatives. Que retient notre invité Elie Barnavi de ces 108 jours de guerre? L'État d'Israël en sort-il durablement affaibli? Que reste-t-il aussi de l'alliance Trump-Netanyahou? L'historien et ancien ambassadeur d'Israël en France nous répond dans un peu plus d'une heure.
1: A tout à l'heure Arnaud, et puis bien sûr la Coupe du Monde se poursuit avec ce soir l'entrée dans la compétition du Sénégal et de la France, les coqs et les lions face à face. Ce sera à suivre sur RFI bien sûr, on en parle dès ce matin. Bienvenue. Et ce mondial et ce choc donc ce soir dans le groupe I, France-Sénégal. En 2002 déjà, les Bleus ouvrent leur mondial face aux Lions de la Teranga. La rencontre se solde par une victoire sénégalaise 1-0. Quand sera-t-il ce soir? Babacar Diarra est allé à la rencontre de nombreux binationaux présents en France. Savoir si leur cœur bat plutôt d'un côté ou d'un autre, c'est notre grand reportage du jour sur RFI. Et tout de suite un extrait.
20: Tu es français et sénégalais?
21: Oui.
20: Est-ce que tu veux me dire à la Coupe du Monde, France-Sénégal, tu vas supporter qui?
21: Sénégal. Hein.
20: Pourquoi?
21: C'est mon pays.
20: Mais tu es né en France?
21: Oui, mais... Sénégal. Hein. C'est avec le cœur, c'est ça.
20: Okay,
22: c'est le sang qui coule dans, ça coule dans les veines. Hein.
20: Hein,
22: on est obligé. Hein. Si la France gagne, je serais content. Mais Sénégal-France.

0: confirmation lors de cette journée où le titre controversé de la dernière Coupe d'Afrique des Nations est ostensiblement célébré.
1: Honnêtement, c'était un 10 sur 10. Tous les Sénégalais ont été présents et c'est une fierté de voir le Sénégal jouer au Stade de France. Et je pense que c'est un 10 sur 10 encore une fois. C'était vraiment réussi, la fête était vraiment réussie.
0: Vainqueur sur le terrain de la finale de la dernière CAN contre le Maroc, le Sénégal affronte la France dans le New Jersey à l'occasion du mondial pour la deuxième opposition de l'histoire entre les deux sélections. Le 31 mai 2002, les Bleus avaient été battus 1-0 par d'intrépides Sénégalais en Corée du Sud. Une victoire célébrée par la diaspora, comme cette salariée filmée dans un reportage du journal de 20h de France 2.
2: Déçus les amoureux de l'équipe de France, heureuse Sénabou. Elle est salariée à Paris et d'origine sénégalaise.
3: Oh là là, c'est génial, j'y croyais pas, mais là...
4: Un grand reportage de Babacar Diarra avec Jérémy Boucher à la réalisation. Il est à écouter ce soir intégralement sur RFI 19h10 hors de Paris. Et puis en podcast sur toutes les plateformes France-Sénégal. C'est à suivre ce soir sur l'antenne Afrique d'RFI à partir de 20h47, très exactement. Ce sera Antoine Grenier aux commentaires.
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4: Autre événement en cours, lui aussi plein de rivalités et de surprises. Le sommet du G7 se tient en ce moment à Évian, en France. L'occasion pour nous de parler de la responsabilité historique des pays les plus industrialisés dans la crise climatique. C'est notre question d'environnement. Florent Guignard, les pays du G7 fuient-ils leurs responsabilités?
6: Alors d'abord, de quelle responsabilité parle-t-on? Il s'agit du cumul des émissions de gaz à effet de serre depuis la révolution industrielle. Et ce sont évidemment les pays occidentaux, l'Europe et les États-Unis, les premiers à se développer, qui ont émis le plus de CO2 depuis 1850. Les pays du G7, avec le Japon et le Canada, ont ainsi cumulé environ un tiers des émissions. Et puisqu'ils sont les premiers responsables, eh bien c'est à eux de payer la facture, c'est-à-dire d'aider les pays en développement à affronter la crise climatique et ses conséquences, ce qu'on appelle les préjudices et l'adaptation.
4: Et ils doivent payer combien ?
6: Ah bah à ce niveau-là, on parle en centaines de milliards de dollars. Les revendications des pays en développement les plus pauvres, qui ne sont pas responsables de la crise climatique, ont reçu ces dernières années d'ailleurs le soutien de l'axe fossile. Les pays producteurs de pétrole, qui ont notamment organisé les COP, les sommets mondiaux pour le climat à Dubaï et à Bakou. On va écouter Amit Dahan, spécialiste des négociations climatiques. Elle a notamment écrit « La mutation climatique » avec Stéphane Aïkout.
7: De 100 milliards par an, brusquement, en 2 ans, on est passé à l'exigence de 1300 milliards par an à donner aux pays en développement. Et à Belém, on l'a vu cette année au Brésil, on a eu une certaine coalition qui concentrait tous les efforts de la négociation climatique sur cela et refusait d'aller plus loin dans la sortie des fossiles, en considérant que ce n'était pas à l'ordre du jour.
6: Et cette coalition se retrouve d'ailleurs sur une ligne anti-Occident.
4: Alors Florent, on parlait du G7, c'est en ce moment. Est-ce que cette question de la dette climatique figure à l'ordre du jour ?
6: Absolument pas. Les États-Unis ont obtenu de la présidence française de ce G7 que les questions climatiques soient écartées. Les États-Unis ont d'ailleurs déserté toutes les instances climatiques. L'Europe se retrouverait donc toute seule à devoir assumer cette responsabilité historique. Alors qu'elle est le meilleur élève aujourd'hui, la seule à baisser ses émissions de CO2, Amit Dahan.
7: Les ONG ont tendance à développer ce discours. C'est aux pays riches, historiquement développés, et donc c'est à l'Europe. Si les États-Unis ne sont pas là, tant pis, c'est à l'Europe de le faire. Ce n'est pas très raisonnable, et donc ça bloque tout. Les pays historiquement développés doivent prendre leur part importante, mais ils ne peuvent pas payer pour l'ensemble du monde. C'est impossible. C'est invraisemblable et ça n'aura jamais lieu.
4: Et Florent, les pays du G7 sont les premiers responsables de la crise climatique, mais ils ne sont pas les seuls.
6: Ils ne sont plus les seuls. Il y a les émissions historiques, mais il y a aussi les émissions actuelles. Et aujourd'hui, le plus gros pollueur, c'est la Chine, avec un tiers des émissions annuelles de gaz à effet de serre, très loin devant les États-Unis. Mais pour elle, pas question de payer. On retrouve Amit Dahan.
7: Elle a produit autant de ciment en 3 ans que l'Amérique en un siècle. C'est absolument énorme. Elle avait besoin d'utiliser son charbon, elle l'utilise. Elle fait passer avant tout ses propres intérêts. Mais elle a fourni au monde un certain nombre de technologies qui ne vont pas sauver le monde, mais qui permettent quand même d'envisager des énergies non carbonées. Donc c'est important. Mais elle ne veut pas payer pour les autres. C'est sûr.
6: Oui, en fait, ce serait comme au restaurant. Quand arrive l'addition, les gros riches refusent de payer alors que les plus pauvres n'ont rien mangé.

0: ou n'ont presque rien dans leur assiette.
1: Florent Guignard pour cette question d'environnement. En attendant de savoir qui paie, la planète, elle, est en surchauffe et les conséquences concrètes du réchauffement climatique se voient chaque jour un peu plus. Derrière ces crises du climat et de la biodiversité se cachent parfois des mécanismes scientifiques complexes et pour les comprendre, il faut y être formé, sensibilisé. C'est l'objectif de la tournée du climat et de la biodiversité, une exposition itinérante en France où scientifiques viennent à la rencontre du public pour partager leurs connaissances. C'est un reportage de Jeanne Richard.
2: C'est quoi le problème aujourd'hui avec le climat ?
3: Alors que les vagues de chaleur se multiplient en France et que le sujet fait la une des médias, certains élèves de CM1, CM2 sont déjà familiarisés avec le problème du changement climatique.
4: Par exemple, la pollution ou même les voitures qui font de la pollution, ça va réchauffer la Terre.
5: Par exemple, en hiver, la neige, elle tombe beaucoup moins qu'avant.
4: Ouais.
5: Et du coup, dans quelques années, ça va être beaucoup plus chaud.
3: Pour d'autres, c'est encore un peu brouillon.
4: À cause du gaz, et ben dans la serre, ça pollue et du coup, ça fait le changement climatique.
3: Et pour la majorité, c'est carrément un mystère.
4: C'est un grand truc.
3: Et c'est normal. Selon une étude de l'UNESCO, l'Organisation des Nations Unies pour l'éducation, la science et la culture, 70% des jeunes ne savent pas expliquer le changement climatique. Mais Florence Cousin, économiste retraitée, est là pour les aider à comprendre les mécanismes scientifiques et le rôle joué par l'homme.
2: Est-ce que vous avez entendu parler des gaz à effet de serre ?
4: Ah oui.
2: Le sujet est tellement grave qu'il faut que les enfants aient connaissance de ce qui se passe, qu'ils aient conscience. Et la transmission, elle est indispensable pour pouvoir agir.
3: Elle emmène le groupe d'enfants devant de grands panneaux explicatifs et passera une heure à échanger avec eux du climat et de la biodiversité. Un enseignement également crucial à l'heure où la science est de plus en plus attaquée et les faits remis en question, souligne Fanny Thibert, directrice de l'exposition.
6: On est dans une période où il y a beaucoup d'informations qui circulent de différents niveaux, scientifiques mais aussi d'opinion ou de fake news. Et donc on trouve que c'est important de permettre aux habitants, aux citoyens, aux enfants de rencontrer des scientifiques pour avoir accès à l'information à la base, à la source.
3: Serge Planton, ancien climatologue à Météo France, est l'un des médiateurs ce jour-là. Un rôle qui est devenu essentiel pour lui.
7: C'est imposé au fil du temps parce que le climat est devenu une question vraiment prégnante et il faut abandonner cette idée des chercheurs dans leur tour d'ivoire. Pour bon nombre de sujets, ils sont vraiment impliqués dans la vie sociale.
3: Car la crise climatique et l'effondrement du vivant ne sont pas seulement des phénomènes scientifiques. Ce sont des faits de société qui affectent autant nos vies que la planète. Famine, migration, conflits, catastrophes et destruction, les conséquences peuvent être vertigineuses et angoissantes. Transmettre ces connaissances doit donc aussi s'accompagner d'un temps d'échange sur les solutions à ces crises, pour ne pas tomber dans l'éco-anxiété, explique Serge Planton.
7: C'est important que chacun, à son niveau, puisse identifier des choses qu'il peut faire, même si ça peut paraître dérisoire. Et bien évidemment, tout en disant que tout ne repose pas sur l'individu, on est tous acteurs, en fait, des changements à mettre en œuvre.
3: Les élèves de passage sont donc invités à partager leurs idées pour un changement global de la société.
8: Bah, diminuer, par exemple, quand on mange de la viande rouge, ou essayer d'en manger moins par semaine.
9: Bah, par exemple, en essayant de plus recycler nos affaires, de moins racheter des téléphones tous les ans.
10: Privilégier plus les transports en commun, la marche, le vélo, et éviter de tout le temps prendre les transports comme la voiture ou l'avion pour voyager.
3: Au-delà de la médiation scientifique, il est nécessaire d'intégrer réellement ces sujets dans les systèmes scolaires selon l'UNESCO, y compris dans les pays du Sud, car c'est une question d'équité que de bénéficier d'une bonne préparation à l'avenir, quel que soit son pays ou sa classe sociale.
1: Jeanne Richard pour ce reportage et pour tout comprendre de la crise climatique et des évolutions du climat, je vous conseille d'aller faire un tour sur notre site internet, consulter les productions du service climat environnement d'RFI. 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RFI Matin, la suite, c'est l'info africaine dans un petit peu moins de 4 minutes et le journal des sports dans un petit quart d'heure. Avant ça, on écoute ensemble un titre extrait de la playlist RFI. Aujourd'hui, ma mère, c'est mon père, par Yasmine.

ma mère, c'est mon père par Yasmine, artiste belge à retrouver sur la playlist RFI. Très belle journée à toutes et à tous. Bon réveil sur RFI.

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4: Et bonjour à toutes et à tous, très heureux d'être avec vous, de vous retrouver en ce mardi 16 juin. Bonjour Wendy.
5: Bonjour Jean-Pierre, bonjour à tous les auditeurs et les auditrices.
4: Comment ça va ?
5: Ça va très bien ce matin, un peu chaud mais ça va.
4: Ah oui, il va faire chaud aujourd'hui Wendy.
5: C'est une des journées estivales les plus chaudes de l'année.
4: Oui. Qu'est-ce que ça donne côté tendance pour aujourd'hui ?
5: Alors pour aujourd'hui, ça sera comme je disais une journée estivale avec du soleil présent sur l'ensemble du département et des passages nuageux. Le ciel sera un peu plus voilé cet après-midi sur le nord de l'Hérault.
4: Côté vent,
5: il sera faible et variable ce matin. Il tournera au secteur sud cet après-midi avec une moyenne de 20 km/h et jusqu'à 45 en rafale.
4: Les températures maximales pour aujourd'hui ?
5: Le thermomètre continue de grimper puisqu'il va faire très chaud sur cette journée. Les températures maximales iront jusqu'à 36 degrés aujourd'hui à Saint-André-de-Sangonis, Gignac et Clermont-l'Hérault. Pour les plus faibles, 28 degrés à 7, 31 degrés à Montpellier, 33 à Lunel, 33 à Montpellier et Pézenas, 34 degrés pour l'Agde et Saint-Pons de Thomières, 35 degrés pour Bédarieux, Béziers et 36 pour l'Audève.
4: Et on salue les natifs du 16 juin, vous souhaite un bon anniversaire, vous êtes né le même jour que cet artiste, rappeur, acteur et poète américain, il s'appelle Tupac, son vrai nom c'est Tupac Shakur, figure majeure du hip-hop des années 90, un artiste qui a marqué la culture rap par son engagement social, sa poésie contestataire et son influence sur la musique urbaine mondiale. Il nous quittait en 1996, on écoute son titre « Hit 'Em Up ».

Pas les sons avec Tupac, je crois que c'est la chanson où on entend le plus de fois que dans le morceau. Il doit battre des records. Tupac, il est 7h36, tout à l'heure à 8h et 9h, nous retrouverons le journal d'RFI. À 8h30, le magazine Vivre Ici. L'invité aujourd'hui est Cédric Busque, auteur, écrivain, romancier, il est aussi musicien, comédien, réalisateur. Il vient nous présenter aujourd'hui son dernier livre qui s'intitule « Nous nous sommes croisés ». À 8h30, donc, ce magazine sera rediffusé à 12h30 et puis à 8h45, le coup de griffe du Major qui s'intitule « La France, un paradis pour la finance ». Et puis le rendez-vous des fables et des poèmes, 11 fables et poèmes qui vous sont proposés sur nos antennes du 8 jusqu'au 19 juin à 9h30. C'est avec l'école Puy-Ségur à Montagnac. Aujourd'hui, le chien et le loup avec Jean et Clovis. 7h passées de 37 minutes, bon courage si vous êtes déjà sur la route du travail. On vous accompagne bien sûr en musique et soyez prudents sur la route. Voici Camila Cabello et Ed Sheeran avec

0: Bam Bam à l'instant avec Camila Cabello et Ed Sheeran. C'est un apéro polar qui est proposé ce vendredi, Wendy.
1: Et oui, rendez-vous vendredi 19 juin, ce vendredi à 18h30 dans les berges de l'Odève. Les berges de l'Odève accueilleront un apéro polar, un spectacle en 4 épisodes avec Nathalie Bitan et Laurent Lévy, qui accueillera également un spectacle et une soirée gourmande puisqu'il y aura une formule proposée, repas ce soir-là. Pour 25€, réservation indispensable au 06 60 20 77 26. Vous pouvez retrouver toutes les informations sur la page Facebook de la ville de l'Odève. Et donc c'est vendredi à 18h30.
0: Et on répète le numéro 06 60 20 77 26. John Newman est un chanteur, auteur, compositeur et producteur de musique britannique. Et il est né le 16 juin 1990 à Seattle. Révélé par sa voix soul puissante et ses influences Motown, il s'est imposé en 2013 avec ce titre « Love Me Again ».

0: Love Me Again à l'instant avec John Newman. C'est une journée de transhumance qui est proposée ce samedi, Wendy.
1: Et oui, puisque ce samedi, à Gignac, il y aura le passage des 700 brebis de la bergerie d'Antonègre pour la journée de la transhumance.
0: Et ça se passe dans la matinée, il y aura un itinéraire qui est prévu, donc ce sera du côté du chemin de Pélican, ensuite à la rue La Paire, puis boulevard de la Tour, avenue du Massala, et puis arrêt repos, direction route de Magalas, avant le départ pour Montpérou en fin d'après-midi. Voilà, 700 brebis qui vont traverser comme ça ces communes du côté de Montbazin, route de la Gamasse. C'est ce samedi, je pense qu'il y aura des actions, des itinéraires qui seront prévus pour les automobilistes pour ne pas déranger donc ces brebis qui vont traverser ces communes. Notez bien le rendez-vous, vous pourrez d'ailleurs vous y rendre si vous désirez venir jeter un coup d'œil à cette transhumance. 700 brebis qui sont attendues. 7 heures passées de 48 minutes. C'était un guitariste, chanteur, auteur, compositeur américain, surtout connu pour son rôle central au sein du collectif funk légendaire le Parliament Funkadelic, dirigé par George Clinton. Il s'appelait Gary Schieder. Il nous quittait il y a tout juste 16 ans aujourd'hui, c'était le 16 juin 2010. On écoute le groupe avec Give Up the Funk, un titre de 1976.

0: Give Up the Funk est ce titre de 1976 par le groupe Parliament Funkadelic. Et ce petit clin d'œil à cet artiste Gary Shider qui nous quittait il y a tout juste 10 ans aujourd'hui, une figure majeure au sein de ce groupe légendaire. C'est une enquête sur les mobilités douces et en particulier sur le vélo qui est proposé, Wendy.
1: Et oui, et si le vélo avait toute sa place dans vos déplacements quotidiens? Chers auditeurs, vous êtes invités à répondre à cette enquête lancée par la communauté de communes Lodévois et Larzac qui prépare actuellement son schéma directeur cyclable. L'objectif, c'est de recueillir vos habitudes, besoins et attentes en matière de déplacement à vélo. Vos réponses permettront ensuite de développer des solutions adaptées de déplacement à vélo qui seront plus sécurisées, accessibles et adaptées. Pour y participer, c'est une enquête en ligne, donc répondez-y avant, si possible avant le 30 juin 2026 sur le site internet lodévoislarzac/enquête sur les mobilités douces, vous le retrouverez très facilement.
0: Allez, le site lodévoislarzac, donc c'est lodévoislarzac.fr et on peut répondre, donc on a jusqu'à quand?
1: Avant le 30 juin 2026 prochain.

0: Ulysse and the Sea, signé Papoz, merci d'être avec nous. Radio Pays d'Hérault, RPH Sud, il est 8h, voici le journal d'RFI.
1: Merci d'écouter RFI, il est 8h à Évian et Paris, 6h en temps universel. Et tout de suite, c'est le journal. Bonjour Marion Cazanov.
2: Bonjour Andréane, bonjour à tous.
1: Avec l'accord de paix qui se dessine au Moyen-Orient, l'Ukraine espère retrouver l'attention de Donald Trump.
2: La guerre en Ukraine au cœur des discussions aujourd'hui au G7 à Évian. En France, Kiev veut convaincre le président américain de relancer un processus de paix au point mort depuis des mois. On sera dans ce journal en direct de Beyrouth. Si le protocole d'accord entre l'Iran et les États-Unis rassure les Libanais, il reste prudent quant à la tenue d'un cessez-le-feu entre Israël et le Hezbollah. Il y a tout juste 50 ans, la jeunesse se soulevait à Soweto, en Afrique du Sud. Un tournant historique dans la lutte contre l'apartheid, marqué aussi par une répression policière meurtrière. 50 ans plus tard, RFI a rencontré la sœur d'une des victimes de ce soulèvement. Et puis les maillots verts sont sortis aujourd'hui. Les supporters sénégalais attendent avec impatience l'entrée en lice des Lions ce soir à la Coupe du Monde de football. Ils rêvent d'une victoire contre la France et après tout, ils l'ont déjà fait une fois, c'était en 2002.
1: Deuxième jour ce mardi du sommet du G7 à Évian.
2: Où Donald Trump est arrivé hier, conforté par ce protocole d'accord qui sera signé cette semaine avec l'Iran. La réouverture du détroit d'Ormuz, c'est l'un des gros dossiers de ce sommet avec la guerre en Ukraine. Julien Chavanne, vous êtes notre envoyé spécial à Évian. Les choses sérieuses commencent ce matin, Julien.
3: Oui, exactement. Dans une heure, avec une réunion sur l'Ukraine, Volodymyr Zelensky arrivera ici dans quelques minutes. Le président ukrainien a proposé une nouvelle idée à Donald Trump, une rencontre avec Vladimir Poutine aux États-Unis. Alors, est-ce que le président américain se laissera convaincre de relancer ce processus de paix au point mort? Les Européens veulent eux aussi reprendre le dialogue avec le Kremlin, mais s'interrogent encore sur le bon tempo et sur le format de ces discussions. L'essentiel pour eux ce matin sera surtout de remettre l'Ukraine dans l'agenda de Donald Trump et aussi de ne pas se retrouver encore une fois mis de côté. Donald Trump qui pense pouvoir faire quelque chose entre Kiev et Moscou, c'est ce qu'il a dit hier soir.
2: Et l'autre gros morceau de ce sommet, ce sera à la mi-journée, Julien, avec ce protocole d'accord entre les États-Unis et l'Iran.
3: Il y aura un déjeuner de travail sur la question en présence des dirigeants de l'Égypte, du Qatar, des Émirats Arabes Unis, tous les trois impliqués dans ce dossier. Paris et Londres poussent toujours pour envoyer une mission de sécurisation du détroit d'Ormuz. Les navires français pourraient être sur place avant la fin de semaine, selon Emmanuel Macron. Mais la proposition a été fraîchement accueillie hier par Donald Trump. Merci mais non merci, a répondu en substance le président américain qui pense avoir déjà tout réglé avec Téhéran. On ignore encore les détails de cet accord. Et ici, c'est Donald Trump ou son numéro de Jed Evans qui le signera ce vendredi à Genève.
2: Et Julien Chavanne, envoyé spécial de RFI au sommet du G7 à Évian. Avant donc cette cérémonie officielle à Genève, les deux pays ont signé ce protocole d'accord hier à distance de manière électronique.
1: Et son contenu reste encore un mystère à ce stade. Il est en tout cas censé, ce protocole d'accord, prévoir la fin immédiate des opérations militaires, y compris au Liban.
2: Téhéran a assuré hier à Beyrouth qu'un cessez-le-feu de 60 jours venait d'entrer en vigueur dans le sud du Liban. Il semble en effet que les affrontements se soient calmés entre le Hezbollah et l'armée israélienne. Des déplacés rentrent au compte-gouttes, surtout dans les localités au nord du fleuve Litanie. Et pourtant, hier, le premier ministre israélien Benjamin Netanyahou affirmait qu'il ne retirerait pas son armée des zones qu'elle a occupées. Paul Khalifeh, vous êtes notre correspondant à Beyrouth. Paul, comment se réveille le Liban ce matin? Quel est l'état d'esprit avec cette première étape vers la paix?
4: Marion, les Libanais sont partagés entre soulagement, prudence et scepticisme. Ils sont soulagés par le net recul de l'intensité des combats après 3 mois et demi d'un déchaînement de violence inouïe, marqué par des milliers de morts et de blessés, ainsi que par des destructions sans précédent dans toutes les guerres qu'ils ont connues. Ils sont aussi prudents, car la suite du processus reste incertaine. L'accord entre l'Iran et les États-Unis prévoit l'arrêt des combats, mais pas un retrait de l'armée israélienne, qui occupe encore près de 10% du territoire. Le Hezbollah a affirmé dans un communiqué qu'il restait attaché au droit légitime et établi du Liban de défendre son territoire, son peuple et sa souveraineté jusqu'au retrait total et la libération par Israël des détenus libanais. Les complications politiques commencent par ailleurs à apparaître. Le Hezbollah exige l'arrêt des négociations directes avec Israël et privilégie des pourparlers indirects. Le premier ministre Nawaf Salam semble attaché aux discussions directes. Le président Joseph Aoun, lui, est resté flou sur ses intentions. Scepticisme enfin, car les réelles intentions d'Israël ne sont pas connues. Le chef druze Walid Jumblatt a ainsi déclaré qu'il ne croirait à l'accord entre Téhéran et Washington que le jour où Israël arrêtera de bombarder le Liban et de démolir les maisons au sud. Il a également réaffirmé son opposition aux négociations directes avec l'État hébreu.
2: Paul Khalife, correspondant de RFI à Beyrouth. Et on parlait de la réouverture du détroit d'Ormuz avec Julien Chavannes, du fait que le président américain a froidement rejeté une proposition européenne pour sécuriser ce passage stratégique. Il sera rouvert dès vendredi, lors de la signature officielle du protocole d'accord. C'est ce qu'a promis Donald Trump, qui assurait que déjà quelques navires pouvaient circuler. Cette artère stratégique pour l'approvisionnement mondial en pétrole restera très surveillée. Et après des semaines de blocage, il faudra s'organiser pour éviter les embouteillages et chercher aussi des pistes pour éviter de telles situations à l'avenir, Pierre-Olivier.
5: C'est la priorité, éviter les collisions et fluidifier le passage de centaines de navires par le détroit d'Ormuz.
6: Il y a des dispositions qui seront prises avec plus de vigilance, plus de monde à la passerelle, en veille visuelle et auditive pour assurer la sécurité du trafic, ça c'est certain.
5: Emmanuel Chalard, secrétaire général de la Fédération CGT des officiers de la marine marchande.
6: D'habitude, il y a quand même 150 passages de navires par jour, ce qui est beaucoup. Donc le trafic est régulièrement quand même assez saturé. Donc à moins qu'il y ait des armateurs complètement fous qui demandent à leurs équipages de doubler tout le monde. Si les règles de passage et le couloir est clairement identifié, chacun attendra son tour.
5: Mais autant de navires bloqués pendant si longtemps, c'est inédit et cela laissera des traces auprès des armateurs et des assureurs.
6: C'est sûr que c'est assez traumatisant pour tout le monde maritime et toute la logistique internationale. Ce qu'on voit déjà, c'est que les grands opérateurs logistiques ont déjà fait des voies de contournement du détroit d'Ormuz, donc les cartes vont être véritablement rebattues et l'intérêt majeur d'avoir des opérations commerciales dans le Golfe va se poser très clairement comme première analyse.
5: Autrement dit, Ormuz pourrait à l'avenir perdre son rang de passage stratégique essentiel au profit de ports plus accessibles sur la mer Rouge ou le Golfe d'Oman.
2: Et vous suivez la situation dans la région. La signature à venir de ce protocole d'accord pour mettre fin à la guerre entre l'Iran et les États-Unis sur notre direct en une de notre site internet.
1: 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Et puis à 8h20, tout à l'heure, Arnaud Pontus a Eli Barnavi, ancien ambassadeur d'Israël en France, pour avoir justement la vision israélienne de ce dossier. RFI 8h07 à Johannesburg ce 16 juin, Marion marque les 50 ans du soulèvement de Soweto en Afrique du Sud.
2: Ce jour-là, des milliers d'étudiants, de lycéens, de collégiens manifestent contre l'enseignement de l'Afrikaans, la langue de la minorité blanche au pouvoir. Cette marche pacifique et réprimée dans le sang, c'est le point de départ de ce qu'on appelle ensuite donc le soulèvement de Soweto, un tournant dans la lutte contre l'apartheid. Cet épisode historique est aussi marqué par une photo qui avait fait le tour du monde. On y voit le corps sans vie d'Hector Peterson qui participait à la marche du 16 juin 1976. Valentin Hugues a rencontré sa grande sœur 50 ans plus tard.
7: Antoinette Sitolé faisait partie des manifestants et n'a rien oublié du 16 juin 1976. Elle se souvient par exemple avoir aperçu son jeune frère Hector Peterson dans le cortège quelques minutes avant le drame.
8: Je n'arrivais pas à croire que c'était lui. Il était si jeune, que savait-il de la politique ? Alors je lui ai dit, on dirait que les choses dégénèrent, je vais m'assurer qu'on rentre à la maison et tout ira bien.
7: Will be okay. Antoinette Sitolé avait raison de se méfier. Très vite, l'enthousiasme des écoliers pacifiques laisse place à la terreur avec une répression sanglante.
8: There was another shot. Puis il y a eu un autre coup de feu. Alors nous avons dû retourner nous cacher. Malheureusement, nous nous sommes séparés. Non loin de moi, j'ai compris que quelque chose s'était mal passé. J'ai vu un corps. Et la première chose que j'ai aperçue, ce sont les chaussures de mon frère.
9: It was my brother's shoes.
7: C'est alors que le photojournaliste sud-africain Sam Zima change le cours de l'histoire en capturant cette image puissante, celle de Mbuisa Makubo, qui court le corps inanimé d'Hector Peterson dans les bras, aux côtés d'Antoinette, le visage horrifié.
8: His name... Son nom a apporté de la justice ici, en Afrique du Sud, même s'il n'était personne, qu'il n'était qu'un enfant.
9: Still a child.
7: Parce que cette image d'un enfant de 12 ans tué dans son uniforme d'écolier choque le monde entier et de nombreux pays décident de prendre leur distance avec le gouvernement de l'apartheid. Valentin Hugues, de retour de Soweto, RFI.
1: De nouvelles manifestations en France contre les défaillances judiciaires.
2: L'affaire Liana a relancé le débat. Cette adolescente de 11 ans aurait été enlevée et tuée par un homme. L'unique suspect avait déjà fait l'objet de plusieurs signalements, plusieurs plaintes. Hier, de nombreux rassemblements étaient donc organisés pour réclamer plus de moyens dans les tribunaux et notamment une loi intégrale de lutte contre les violences faites aux femmes et aux enfants. Amélie Beaucourt s'est rendue dans le rassemblement qui se tenait à Paris devant le ministère de la Justice.
10: Deux mots peints sur la pancarte d'Aurélie résument l'état d'esprit de ce nouveau rassemblement. Ça suffit.
11: Il va falloir combien de cas en fait pour que le gouvernement se réveille et prenne conscience de ce qui se passe, que c'est pas un cas isolé et qu'au contraire des féminicides, des infanticides, il y en a tous les jours.
10: Elles sont des centaines à être venues faire du bruit devant le ministère de la Justice pour montrer qu'ici, c'est la responsabilité politique du gouvernement qui est visée.
11: C'est de montrer que la manifestation de la semaine dernière n'était pas juste un petit événement, que je pense que les femmes, les familles sont prêtes à tenir et qu'on sera là et qu'on sera mobilisés tant que les lois ne changeront pas et que cette loi intégrale ne sera pas passée.
10: Catherine est venue avec le portrait d'Édouard Durand, premier président de la CIVISE, la commission de lutte contre l'inceste et les violences faites aux enfants.
12: Seulement un tiers des mesures préconisées par la CIVISE étaient mises en place d'une manière ou d'une autre. Ça veut dire qu'il y a encore deux tiers d'enfants qui peuvent passer au travers des mailles du filet et finir comme on peut imaginer.
10: Elle sera à nouveau de la partie lundi prochain devant ce même ministère et chaque lundi jusqu'à ce que la loi intégrale, rédigée pour donner des moyens concrets de lutter contre les violences sexistes et sexuelles, soit adoptée.
2: Un reportage d'Amélie Beaucourt.
1: C'est l'un des chocs, Marion, les plus attendus de ce début de Coupe du Monde.
2: Le Sénégal et la France entrent dans l'arène ce soir. Les Lions espèrent un scénario semblable à leur match d'ouverture il y a 24 ans dans la compétition. Ils avaient alors battu les Bleus 1-0. Laurence Théo est allé à la rencontre de supporters sénégalais à Paris.
13: Le maillot vert de l'équipe du Sénégal est exposé en vitrine. À l'intérieur de la boutique, Ousmane nous accueille avec un visage rayonnant. Il soutient les Lions de la Teranga. La victoire insolente du Sénégal contre la France en 2002 est restée intacte dans sa mémoire.
14: 2002, 1-0. Donc ici, à États-Unis, le match ça va être 2-1. 2 pour le Sénégal, 1 pour France.
13: Et pour le supporter, la sélection sénégalaise d'aujourd'hui a de sérieux atouts.
14: Surtout les petits, la Pape Gueye, il va zérer les matchs. Ça c'est sûr, il va zérer les matchs.
13: Ousmane est d'abord sénégalais, mais quel que soit le score, il fera la fête.
14: Dans un bar, avec des bissabs, des zembres, ça sera avec les poulets, avec les tchèpes. Poulets comme les Français, tchèpes comme Sénégal.
13: Du poulet pour les Français, mais surtout un combat entre coq et lion, selon ce petit groupe de supporters.
15: C'est un match intéressant parce que la France, ils ont des joueurs qui sont chauds. Et voilà, le Sénégal aussi, ils ont une bonne équipe. Ça va être du lourd parce que
16: ouais, les coqs là, ils vont se donner aujourd'hui pour qu'ils vont les manger.
17: Moi, je vais supporter la France. Je serai devant ma télé avec des amis, pareil, pour regarder le match.
13: Les femmes ne seront pas en reste. Elles suivront également le match avec ferveur.
18: Je pense que les Bleus se sont bien préparés pour emporter cette fois-ci encore cette coupe.
19: Les Sénégalais, ils dorment pas, ils sont réveillés.
13: Et comme ces supportrices ne manquent pas de fair play, elles disent d'une même voix que le meilleur gagne.
2: Voilà, très sport ces supporters sénégalais. Le coup d'envoi du match, c'est ce soir à 19h, temps universel.
0: C'était le journal d'RFI, journal retransmis sur nos antennes. Merci d'être avec nous.
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21: Jean-Pierre Fonoloza jusqu'à 9h30.
0: Et Wendy qui m'accompagne pour la matinale. Qu'est-ce que ça donne côté prévision météo, Wendy ?
22: Alors pour aujourd'hui, la météo dans le département est très ensoleillée. La chaleur se fait déjà ressentir. Quelques passages nuageux également, avec un ciel qui sera un peu plus voilé cet après-midi sur le nord de l'Hérault. Côté vent, l'ambiance reste calme. On relève une moyenne de 20 km/h avec un vent de la Méditerranée et des rafales jusqu'à 45 km/h.
0: À température maximale ?
22: Température maximale, 36 degrés pour Gignac, Clermont-l'Hérault et Saint-André-de-Sangonis. Pour les minimales, 7 à 28 degrés, Montpellier 31, Lunel 33 degrés, pour Montagnac et Pézenas 33 degrés également, 34 pour Agde et Saint-Pons-de-Thomières, 35 pour Bédarieux-Béziers et 36 pour Lodève. Pensez à bien vous hydrater.
0: Tout à l'heure à 8h30, le magazine Vivre Ici reçoit Cédric Busque. Il est auteur, écrivain, romancier, mais aussi musicien, comédien, réalisateur. Il vient nous présenter son dernier livre qui s'appelle « Nous nous sommes croisés ». Vivre Ici à 8h30 est rediffusé à 12h30 et puis à 8h45 le coup de griffe du Major qui s'intitule aujourd'hui « La France, un paradis pour la finance ». Et puis un rendez-vous des fables et des poèmes, ce sera à 9h30 avec les enfants de l'école Puységur de Montagnac. Il y a tout juste 44 ans aujourd'hui, le 16 juin 1982, nous quittait James Honeyman Scott, guitariste, compositeur et producteur britannique, surtout connu comme membre fondateur et guitariste principal du groupe de rock New Wave, les Pretenders. Admiré pour son jeu raffiné et mélodique, il est considéré comme l'un des guitaristes les plus originaux de la scène New Wave du début des années 80. On écoute les Pretenders avec Brass in Pocket, un titre de 1979.

0: Brass in Pocket avec les Pretenders. C'est une exposition qui est à voir du côté de l'ODEV aujourd'hui, Wendy.
1: Et oui, c'est ce soir, une manifestation vient remettre de la lumière sur l'exposition Art arborigène qui est actuellement visible au musée de l'ODEV. Les Lodévois sont donc invités dans les salles d'exposition du musée pour une lecture de poèmes à 17h30, avant de se rendre à 18h30 à la librairie pour le temps d'un échange avec une auteure, Estelle Castro-Cauchy, qui vient présenter son ouvrage Un firmament d'histoire, publié aux éditions Actes Sud. C'est un ouvrage qui est dédié à la poésie autochtone.
0: Son vrai nom, c'est Bruno Nicolini. Il est chanteur, auteur, compositeur et acteur français. Il est né le 16 juin 1969 dans l'Essonne, figure majeure de la chanson française contemporaine. Il est connu pour ses textes pleins d'humour, d'ironie et de tendresse qui dressent des portraits du quotidien avec un ton à la fois populaire et littéraire. Savez-vous de qui je parle ? Eh bien, l'artiste s'appelle Benabar. Eh oui, il fête son anniversaire aujourd'hui. On écoute l'effet papillon.

0: L'effet papillon avec l'artiste Benabar qui fête 57 ans aujourd'hui. Et nous partons à 7, Wendy.
1: Oui. Et oui, puisque ce soir, la librairie L'Échappée Belle propose une rencontre avec un auteur, Arnaud Idelon, pour échanger sur son nouveau livre « Culture low cost », dernière des marques publiée aux éditions Divergence. C'est un rendez-vous pour les acteurs de la culture qui sont obligés de se réinventer face à la montée du populisme, du regain de la censure et du monopole de l'IA générative. C'est un message d'espoir pour composer avec des défis qui s'annoncent demain. C'est à 18h30 à l'espace Le Cyclo A7 et c'est sur entrée libre.

Et jusqu'au bout, 2.8, c'était les Room Full of Blues. Il y a tout juste 61 ans aujourd'hui, le 16 juin 1965, Bob Dylan enregistrait la prise définitive de son titre, Like a Rolling Stones, qui deviendra l'une des chansons les plus influentes de l'histoire du rock. On écoute le morceau. Ouais, c'est pas le bon morceau. C'est les Isley Brothers qui est parti. Voilà, c'est les aléas du direct. Alors, c'est le 16 juin 1962. Les Isley Brothers publiaient leur version de Twist and Shout, qui sera la reprise avec succès par les Beatles l'année suivante. Et vous ne le saviez peut-être pas, mais c'était les Isley Brothers pour ce titre qu'on écoute. Et juste après, ce sera le magazine Vivre ici.

0: Twist and Shout par les Isley Brothers, ce titre sorti en 1962 et repris l'année suivante par les Beatles. Merci d'être avec nous, Radio Pays des Raux et RPH Sud. Il est 8h30, voici le magazine Vivre Ici. Et dans ce magazine, je reçois un auteur romancier. Il est écrivain, mais aussi musicien, comédien et désormais réalisateur. Depuis près de 20 ans, il explore à travers ses différentes créations les questions de l'identité, de la mémoire et des trajectoires humaines. Il va nous présenter aujourd'hui son dernier livre, « Nous nous sommes croisés ». Cédric Busque, bonjour.
1: Bonjour.
0: Vous êtes auteur, originaire de Narbonne, hein, c'est ça ?
1: De Narbonne, exactement, avec ce bel accent qui nous caractérise.
0: Alors, Nous nous sommes croisés, c'est votre troisième roman, c'est ça ?
1: C'est le troisième roman qui vient de sortir, oui, le 18 novembre. Et pour lequel je suis actuellement en tournée un peu partout en Occitanie. Donc voilà, je vais vous présenter ce troisième roman.
0: Quel est le thème ? Que raconte-t-il ?
1: Alors, très souvent, ce que j'aime faire dans mes histoires, c'est parler. J'ai une grande passion pour les drames et la psychologie. Sur celui-ci, j'ai voulu aborder des thèmes, des étapes du deuil. Alors, sous une forme un peu particulière, puisque c'est une histoire d'amour qui commence le lendemain d'une rupture. Parce que Schopenhauer disait, avec des mots beaucoup plus savants, beaucoup plus doux que les miens, que très souvent on se rend compte de ce qu'on a perdu une fois qu'on l'a perdu. Et donc voilà, monsieur va partir dans un voyage à travers le monde, à travers Montmartre, Stockholm, Quito, en tout cas partout où elle n'est plus. Et partout où elle n'est plus, il va ne retrouver que son absence et qu'elle. Donc voilà, retomber un peu amoureux dans l'absence.
0: Après une rupture, donc, vous l'avez dit, qui bouleverse sa vie, c'est un homme donc, qui part en voyage pour se reconstruire entre rencontres et souvenirs. Alors, vous proposez ce livre, un roman émouvant sur le deuil amoureux apparemment et les chemins parfois inattendus de la reconstruction. Est-ce que ce livre est quelque part autobiographique ?
1: Ah, c'est la grande question qu'on me pose d'ailleurs à tous les romans. Alors la version officielle, c'est que non. Je prête bien évidemment, et je pense que dans toutes les œuvres, il y a toujours de l'auteur. Je pense que l'auteur se cache dans chacun de ses personnages, même les plus noirs. Donc c'est autobiographique dans ce sens-là, mais après non, je n'ai jamais mis les pieds à Stockholm, à Quito. J'ai vécu néanmoins, comme vous, une rupture amoureuse, donc je me suis servi effectivement de ça, parce que ce qui m'intéresse dans les histoires, c'est d'aller chercher quelque chose que je vais réveiller en vous. Alors ça peut être un rire, des larmes, je vais essayer de vous révolter, de vous énerver, parce que j'aime jouer sur les sentiments et la psychologie des histoires.
0: Alors ce titre évoque déjà la rencontre. Est-ce un hasard si vous avez choisi aujourd'hui d'aller à la rencontre de vos lecteurs sur les routes d'Occitanie ?
1: Eh ben alors, quand j'ai reçu le premier stock, vous savez, des livres et que j'ai tenu pour la première fois dans mes mains le livre, il s'est passé quelque chose d'un peu inattendu. C'est que donc j'étais avec une amie et cette amie était vraiment très contente de pouvoir enfin voir ce troisième roman dans ses mains. Et pour moi, c'était très bizarrement une petite mort, parce que je me suis dit, voilà, ça y est, le roman est terminé, j'ai fini ce travail-là. Et en fait, je trouve du sens pour la suite, parce que en fait, la vraie histoire commence à partir du moment où il arrive dans la main des lecteurs. Et en fait, c'est en allant à la rencontre de tous ces gens qu'il se passe aussi là quelque chose que je n'attendais pas. C'est-à-dire que je me retrouve très souvent derrière ma petite table avec mes livres.
0: Et justement, Cédric, pourquoi avoir souhaité défendre ce livre à travers une véritable tournée, plutôt justement qu'une simple série de dédicaces derrière votre table ?
1: Alors le pourquoi, c'était pas forcément la question, mais pourquoi avoir choisi ? Ben parce que simplement j'ai envie de rencontrer les lecteurs. Et la manière dont je les rencontre, c'était quelque chose d'inattendu pour moi, puisque lorsqu'ils viennent à ma table, très souvent parce qu'ils me connaissent déjà, ils savent déjà ce que j'écris, ils viennent parfois me partager leurs histoires à eux. On parle pas forcément de mon histoire à moi, mais vraiment de ce que ça leur a fait, de ce que ça a remué chez eux. Et je me rends compte très souvent aussi que la personne avec qui je suis en train d'échanger des choses parfois très lourdes et très intimes, je la connaissais pas il y a 5 minutes. Et en fait, ce livre me permet de faire un lien très humain, ce que j'aime du coup dans les tournées.
0: Alors justement, ces tournées, elles ont débuté ce début d'année 2026. Où est-ce que vous en êtes aujourd'hui?
1: Alors, il y a énormément de dates un peu partout en ce moment. Ensuite, je serai en tournée musicale cette fois-ci un peu partout en France jusqu'en Suisse, à Montreux. Et je reviendrai reprendre la tournée de dédicace à partir de juillet à Cuire, à Saint-Laurent-de-la-Salanque. Et ça jusqu'à la fin de l'année. Voilà, il y a beaucoup de dates qu'on peut retrouver d'ailleurs sur tous mes réseaux sociaux puisque je suis un peu partout. Donc voilà, n'hésitez pas.
0: Cédric, vous parlez de la tournée comme d'une aventure humaine. Qu'est-ce que ces rencontres vous apportent concrètement?
1: Concrètement, c'est beaucoup plus que écrire et partager une histoire, c'est plutôt porter ensemble les histoires des lecteurs. Et c'est ça qui m'intéresse quand ils viennent se livrer sur des drames, parce que très souvent, j'ai remarqué que alors c'est une question que je pose très souvent aux lecteurs, hein, à chaque fois. Le jour où vous avez grandi, c'était quand? Et très souvent, parce que le jour où j'ai grandi, c'est le titre de mon premier roman, et très souvent, on me partage le pire jour de leur vie comme étant le socle de quelque chose sur lequel on se construit. Et je trouve ça extrêmement fort, et donc je suis très honoré à chaque fois de pouvoir partager autant d'intimes avec tous mes lecteurs, avec qui j'essaie d'ailleurs de garder des contacts par message.
0: Et les lecteurs, vous l'avez dit un petit peu, vous confient parfois également leurs propres histoires. Est-ce qu'il y a une rencontre ou un moment qui vous a marqué depuis le début de cette tournée?
1: Oh, il y en a tellement. Il y a parfois des gens qui arrivent à ma table et sans avoir dit un mot, mais parce qu'ils ont lu un des romans et qu'ils sont contents de me voir. La première chose qui parfois arrive, et c'est arrivé justement à Amélie Lesbains, c'est un monsieur qui s'est mis à pleurer avant même d'avoir échangé des mots. Je me souviens de tellement de visages, de tellement de mots gentils. Je me souviens aussi d'une dame qui m'a dit, à propos du premier roman, j'ai beaucoup pleuré en le lisant, donc je vais vous prendre le deuxième parce que j'ai adoré votre univers. Néanmoins, je ne vais pas le lire tout de suite, j'ai besoin de lire quelque chose de plus doux parce que par moment, en lisant votre premier roman, j'ai eu envie de vomir. Et très bizarrement, c'est l'un des plus beaux compliments qu'on m'ait fait parce que vous savez, nos métiers en tant qu'auteurs, c'est simplement d'agencer des mots les uns derrière les autres pour construire des phrases, des paragraphes, des pages. Et si vous prenez un mot, vous le déplacez, ça tombe à plat. Si vous le placez au bon endroit, ça soulève tellement d'émotions et parfois même jusqu'à des hauts le cœur. Et je me sens vraiment, encore une fois, très heureux de pouvoir déclencher ça chez les gens.
0: Alors vous êtes à la fois écrivain, musicien, comédien, réalisateur. Quel est le lien qui relie toutes ces disciplines?
1: Très souvent, on me dit que je suis alors j'ai plus le mot, mais quelqu'un d'hyperactif. Voilà le mot que je cherchais, hyperactif. Moi, j'ai l'impression d'être quelqu'un de très doux, et au contraire, là où beaucoup de gens pensent que je suis un touche-à-tout et que je fais beaucoup de choses, je pense que tout simplement, je suis un artiste et que c'est le biais par lequel je passe, le média par lequel je passe, qui est différent. Mais moi, ce que j'aime, c'est raconter des histoires, peu importe si je le fais en chanson, dans un livre, ou si je donne ma voix et mon corps à un personnage au cinéma. C'est tout simplement raconter des histoires et faire passer des émotions. Donc, pour moi, je fais pas mille choses, je fais exactement la même chose, mais sous des formes différentes.
0: Alors justement, raconter des histoires, quelle est la manière dont vous travaillez? Est-ce que vous écrivez comme un musicien qui compose ou comme un cinéaste qui raconte une histoire?
1: Alors moi, je crois beaucoup à la discipline, je ne crois absolument pas au talent. Moi, ma façon d'écrire, c'est que j'écris tous les lundis matin, jeudi matin, vendredi matin, qu'il vente, qu'il pleuve, qu'il neige. Et de là, sortent à chaque fois des choses, alors utilisables ou pas, mais il y a les corrections pour ça, pour rendre beau, plein de textes. En tout cas, pour moi, ça se traduit par énormément de travail et de discipline, d'autodiscipline, et je m'impose des nombres de pages. Voilà la façon dont j'avance. C'est assez technique aussi, puisque j'ai des to-do list, je fonctionne avec des to-do list et des objectifs que je m'impose.
0: En parallèle à ce roman, vous avez réalisé votre premier documentaire, si je ne me trompe, comme un homme consacré aux représentations de la masculinité. Pourquoi ce sujet vous semblait important à explorer?
1: Alors, c'était très en lien avec une chanson du dernier album de Tears of Hope, qui est mon projet musical. Sur cet album, en fait, j'ai voulu mettre comme thématique la liberté d'être soi. Et lorsque j'ai fait des sous-catégories de la liberté d'être soi, est arrivé très rapidement en tête de liste l'homosexualité, ou ces gens qui n'ont pas choisi d'aimer quelqu'un du même sexe, mais qui se retrouvent parfois dans des situations sociales ou familiales, dans le travail, où ils sont très brimés, et le mot est faible. Et donc j'ai voulu donner la parole à ces gens-là, parce que je ne suis pas moi-même homo, mais j'ai pu donner la parole à quatre personnes homosexuelles. Et ça a donné naissance à un documentaire de 40 minutes sur la masculinité dans l'homosexualité en 2025, puisque c'est sorti en 2025, fin 2025.
0: Depuis 20 ans, vous racontez les parcours des autres. Qu'est-ce que ces histoires vous ont appris sur l'être humain?
1: Ah, sur l'être humain, je sais pas, je crois que j'en ai pas encore tiré tous les apprentissages que ça aurait pu me donner. En tout cas, je crois que très bizarrement, ça ne m'a pas forcément donné beaucoup plus foi en lui-même qu'avant. Je crois que je suis un casanier, bien sûr parce que je suis un bourreau de travail, mais aussi parce que le monde me fait peur, la société me fait peur. Ce qu'elle est, ce qu'elle devient, par qui elle est dirigée. Et donc, tout simplement, dans mon art, j'essaie de donner naissance à un univers qui me paraît beaucoup plus beau et qui me fait beaucoup plus rêver. Mais en soi, l'humain, me fait extrêmement peur.
0: Pour ceux qui ne le connaissent pas, et si vous deviez donner une seule raison à nos auditeurs de découvrir ce livre, laquelle serait-elle?
1: Tout simplement pouvoir se regarder en face à travers l'histoire de quelqu'un, parce que ce que j'écris et les drames que j'écris sont très souvent des choses très universelles que tout le monde a pu vivre. Et j'invite à chaque fois les gens à essayer de se regarder soi, et pas forcément de me parler de l'histoire que j'ai voulu transmettre, mais plutôt de la leur, de faire face à leurs émotions, de parfois pouvoir mettre des mots sur leurs émotions. Par le biais de mes personnages.
0: Nous arrivons au terme de ce magazine. Alors, juste quelques infos pratiques avant de se quitter. Où est-ce qu'on peut trouver ce livre?
1: Alors, il est commandable dans toutes les librairies de France, y compris sur Internet avec toutes les enseignes qu'on connaît bien. La meilleure façon de partager, de vivre ce livre, c'est bien évidemment de venir me voir en dédicace parce que j'écris des drames, mais je suis quand même quelqu'un de très gentil. Donc voilà, n'hésitez pas à venir me rencontrer et on passera un moment ensemble autour de ces histoires.
0: Quels sont vos prochains projets, Cédric?
1: Alors les prochains projets, merci de poser la question parce que j'allais l'oublier. Il y a une nouvelle qui va voir le jour à partir du 10 octobre qui sera totalement gratuite et disponible sur mon site. C'est une nouvelle qui va parler un peu des invisibles, des marginaux de la société. Je ne peux pas en dire plus pour le moment, mais en tout cas, voilà, ça va être sur les marginaux et les invisibles. Et c'est en attendant que puisse arriver le prochain roman, le quatrième, et qui est déjà terminé, je suis en pleine correction, qui lui arrivera l'année prochaine, et ce sera la suite de mon tout premier roman, et qui s'appellera Le jour où je suis morte.
0: Et ce sera avec grand plaisir que j'aurai l'occasion de vous interviewer à ce sujet. Merci Cédric et je vous souhaite une très belle journée.
1: Merci infiniment de m'avoir reçu et de recevoir tous les indépendants. On a besoin de radios comme vous, donc merci mille fois. Et puis j'espère à très bientôt.
0: Si vous l'avez pris, ce magazine en cours de route, il sera rediffusé tout à l'heure à la mi-journée à 12h30. Merci d'être avec nous. Il est 8h45. Voici le coup de griffe du Major.
2: Mes chers auditeurs, la France, un paradis pour la finance. Alors un rapport d'enquête de l'Assemblée nationale dénonce le soutien aveugle des pouvoirs publics à une nouvelle finance prédatrice. Celle des fonds de capital investissement qui reprennent les entreprises par centaines dans notre pays en les endettant plus que de mesure. Mes chers auditeurs, d'abord merci à Mathias Thépeau qui a publié un article sur le site de Mediapart le 15 juin pour nous alerter et bien sûr merci à votre dévoué majeur qui commente et relaye l'information. Alors, mes chers auditeurs, que ce soit dans les secteurs de l'industrie, de la santé, de l'éducation, du prêt-à-porter ou des loisirs, la mainmise des fonds d'investissement sur l'économie française a pris ces dernières années une ampleur inédite, c'est le moins qu'on puisse dire. Mes chers auditeurs, un rapport d'enquête parlementaire, publié donc lundi 15 juin, sur la prédation, je cite, la prédation des capacités productrices françaises par les fonds spéculatifs. Et donc Mediapart a pris connaissance. Alors, ce rapport dénonce ces pratiques et pointe la complicité bienveillante des pouvoirs publics depuis 2012. Tiens, tiens, François Hollande, pourtant c'était l'ennemi de la finance pour se faire élire, me semble-t-il. Bon, l'attention des députés, donc ces jours-ci, s'est portée sur une pratique financière très en vogue en France. Le mécanisme de rachat par effet de levier. Alors, en anglais, ça se dit « leverage buyout ». C'est pour ça qu'on traduit par « LBO ». D'accord ? Mais, votre dévoué majeur, mes chers auditeurs, vous en avez parlé il y a déjà très longtemps dans une de ses griffes. Bon. Alors, qu'est-ce que c'est que ça, les LBO ? En effet, 4675 opérations dites LBO ont été réalisées en France depuis 2015. Tiens, 2015. Macron, ministre des Finances, François Hollande, président de la République. Bon, pour vous donner un exemple européen, en Allemagne, ben c'est la moitié. Et encore, c'est même peut-être moins de la moitié. Ces opérations sont prisées pourquoi ? Alors, elles sont prisées dans le monde de la finance, car elles peuvent être extrêmement rentables pour les associés des fonds et leurs investisseurs. Leurs investisseurs classiques, fonds de pension, grandes banques, grandes fortunes personnelles, etc. Dans un LBO classique, un fonds rachète une entreprise non cotée en levant auprès d'autres acteurs financiers que je viens de citer une part importante de la valeur de l'entreprise sous forme de dette, mes chers auditeurs. Mais la dette, elle va être remboursée non par le fonds, mais par les résultats de l'entreprise rachetée, qui sera dès lors pressée comme un citron pour qu'elle sorte un maximum de marge, et des marges à très court terme. Dans un LBO, mes chers auditeurs, c'est l'entreprise cible, c'est ça que c'est incroyable, qui rembourse la dette à partir de son activité opérationnelle. L'entreprise, si vous préférez, paye elle-même son rachat. C'est ce que résume d'ailleurs, dans son audition à la commission d'enquête, l'économiste Nicolas Bédu, qu'il faut savoir est maître de conférence à l'université de Montpellier. Alors, de quoi permettre donc au fonds de réaliser une culbute financière très importante dans un délai extrêmement court? Alors, généralement, cette culbute se fait entre au plus court 2 ans et au plus long 6 ans, c'est-à-dire rien du tout. Au moment de la revente, un LBO, c'est une sorte de mariage avec une sorte de promesse de divorce à l'avance. C'est ce que résume toujours notre économiste montpelliérain Nicolas Bédu. La mécanique spéculative de cette finance non régulée est alors implacable. Vous voulez quelques exemples, mes chers auditeurs ? Kenmon. Alors Kenmon, c'est un des très bons exemples. L'entreprise de 1300 salariés, premier producteur français de PVC, a été rachetée en 2021 par un fonds états-unien qui s'appelle Apollo, dans le cadre d'une opération LBO. À l'époque, ça vous donne une idée. Les résultats de l'entreprise étaient très élevés et les perspectives de croissance apparaissaient vraiment favorables. Dès lors, Apollo entreprend un montage financier très risqué. Une dette portée directement par ChemOne, qui atteint aujourd'hui, mais tenez-vous bien, 275 millions d'euros de dette contre seulement 10 millions d'euros au moment du rachat fin 2021. Bref, vous avez compris, mes chers auditeurs, sans être économiste ni financier, la dette financière de ChemOne a explosé depuis son rachat par Apollo. Un autre exemple marquant, c'est le cas de Colisée. Alors Colisée, je ne sais pas si vous vous rappelez un petit peu de ce nom, c'est un groupe d'établissements d'hébergement pour personnes âgées dépendantes, les fameuses EHPAD. Alors, au moment du rachat, le secteur de cette activité est très attrayant. Un fonds suédois, EQT, a acquis Colisée en 2020 dans le cadre d'une LBO valorisant le groupe. Alors, au début, on fait mousser, hein, si vous préférez. Le groupe est valorisé autour de 1 milliard d'euros de chiffre d'affaires, ce qui est très fictif, hein. Mais les hypothèses financières, initialement, se sont rapidement, vous en doutez, pas forcément réellement acquises. Elles se sont même très dégradées. Pourquoi ? Mais ça, vous en souvenez, mes chers auditeurs. Dès 2022, donc quelques années après le rachat, le secteur des EHPAD privés a subi une forte dévalorisation de ses marges, sous l'effet conjugué de plusieurs choses. L'inflation, les tensions de recrutement, la Covid qui était passée, et puis aussi la hausse des coûts énergétiques et les conséquences de la crise Orpea, vous en souvenez, Orpea. Et donc, ça avait rejailli sur l'ensemble du secteur. Si bien que Colisée a été trop gonflé. On a voulu faire croire que c'était vraiment extraordinaire. Alors, deux exemples, mais on pourra en citer énormément d'autres, puisque je vous rappelle, on en a fait presque 5000 depuis 2015 en France, des LBO. Mais jusqu'ici, cette financiarisation débridée de l'économie française s'est faite avec, il faut le savoir mes chers auditeurs, avec, allez on va être gentil, on va dire la bienveillance des pouvoirs publics, sans, on pourrait dire avec leur aide. Le développement des fonds d'investissement, en particulier du capital investissement, est assumé et a contribué et a constitué une priorité des gouvernements successifs depuis, allez, là aussi, on va être gentil, quelques décennies. On en a parlé, me semble-t-il. Cette priorité a été renforcée encore plus depuis 2017, c'est ce qu'explique le rapport parlementaire. C'est pas votre dévoué majeur qui explique ça. Alors, c'est une surprise. Macron président. Avant, Macron ministre de l'économie, puis Macron président. Et là, tout à coup, c'est de plus en plus qu'on a de LDLBO. Le rapport évoque plusieurs niches fiscales dédiées pour ces gens. Ce qui, entre le coût exorbitant pour les finances publiques, permet de faire espérer à qui ? Pas à nous, hein, pas aux finances publiques, pas à nous, hein, mais aux fonds d'investissement, des rendements mirobolants. Voilà, mes chers auditeurs, la France est devenue le paradis européen, voire mondial, des LBO. Alors, citoyens, ne vous plaignez pas, on est un paradis ! Ben on est au moins un paradis pour les rapaces de la finance.
0: Le coup des griffes du Major, rediffusion ce soir à 18h40. Il y a tout juste 61 ans aujourd'hui, le 16 juin 1965, Bob Dylan a enregistré la prise définitive de son titre « Like a Rolling Stone » qui deviendra l'une des chansons les plus influentes de l'histoire du rock. On écoute le titre. «

0: Like Rolling Stone, ce titre de Bob Dylan qui est sorti il y a tout juste 61 ans aujourd'hui, le 16 juin 1965. Merci d'être avec nous, Radio Pays d'Hérault et RPH Sud, il est 9h, voici le journal d'RFI.
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1: Nous serons en République démocratique du Congo dès le début de votre journal, Pierre Boudias.
3: Notre dossier nous emmène à Mongoualou, épicentre de l'épidémie d'Ebola. Notre envoyé spécial nous dévoilera comment s'organise la riposte face au virus. À suivre également la victoire à la Pyrrhus du président américain au Moyen-Orient. Donald Trump annonce avoir signé à distance un protocole de paix avec l'Iran, un texte qui met fin à plus de 3 mois d'une guerre qu'observateurs et experts dénoncent comme incohérente. On sera également à Évian-les-Bains en France pour suivre la L'arrivée du président ukrainien Volodymyr Zelensky vient plaider sa cause au sommet du G7. On parlera Coupe du Monde avec l'entrée en lice de l'équipe de France face au Sénégal ce soir. Et puis on terminera par le retour d'un rappeur absent depuis 4 ans, Kalash, qui a dévoilé en début de week-end son nouvel album.
1: L'épidémie d'Ebola continue d'endeuiller la République démocratique du Congo.
3: Un mois après le lancement de l'alerte officielle, le virus a déjà fait 192 décès selon le dernier bilan du ministère de la Santé congolais. La maladie continue de s'étendre, notamment dans l'Est, à Mongoualou, épicentre de cette épidémie. Nous retrouvons tout de suite Coralie Pierret à Bounia, la capitale de l'Ituri, province la plus affectée. Coralie, bonjour.
4: Bonjour.
3: Vous revenez justement de Mongoualou. Vous vous êtes rendu à l'hôpital général. C'est là que sont pris en charge les malades d'Ebola.
4: Oui, c'est dans la cour de l'hôpital qu'un CTE a été installé par l'ONG MSF. Un CTE, c'est un centre de traitement Ebola. Alors, vu de l'entrée de l'hôpital, c'est une succession de tentes blanches. On voit de l'extérieur, devant les balises installées en plastique orange, des hygiénistes en blouse verte pour la désinfection. Et puis, les personnels soignants qui entrent et qui sortent des tentes. Actuellement, 18 cas confirmés y sont soignés. La prise en charge s'améliore, estime la direction de l'hôpital, par rapport au début de l'épidémie, notamment depuis qu'un laboratoire a été installé il y a 10 jours sur place.
3: Parce qu'auparavant, Coralie, il fallait attendre des semaines avant d'avoir des résultats.
4: Oui, et le médecin directeur de l'hôpital, le docteur Richard Lokoudi, nous a confié que des résultats envoyés au moment de l'annonce officielle de l'épidémie, c'est-à-dire il y a un mois, n'ont toujours pas été reçus. À ce moment-là, en fait, l'échantillon partait à Bounia, le chef-lieu de la province, puis à Kinshasa, la capitale qui se trouve à près de 3000 kilomètres.
3: Il faut préciser à nos auditeurs que même si c'est la 17e épidémie en RDC, c'est la première qui démarre à Mongoualou.
4: Oui, et d'où la grande défiance en fait des populations sur place. D'ailleurs, il y a quelques semaines, les premières tentes du CTE avaient été brûlées. Les voitures des ONG étaient et sont toujours caillassées. Un infirmier nous a aussi raconté qu'il avait fui son quartier parce qu'il avait reçu des menaces. Alors partout, on nous a dit hier qu'il y avait encore beaucoup de résistance communautaire, mais quand même que l'acceptation commençait progressivement à Mongoualou.
3: Et la conséquence de cette défiance, Coralie, c'est qu'il y a encore probablement des personnes qui décèdent chez elles sans aucune précaution.
4: Oui, en moyenne, en ce moment, la Croix-Rouge enterre entre 7 et 10 personnes par jour à Mongoualou. C'est difficile de savoir si tous les enterrements se déroulent dans de bonnes conditions sanitaires et de savoir si certains ne sont pas dissimulés. Il faut rappeler que les corps des défunts sont très contagieux, hein. Et puis, il faut dire aussi qu'Ebola est extrêmement violent, on ne le voit pas. Et ce virus peut décimer des familles entières qui auraient touché un corps pendant des funérailles.
3: Et ces corps ne sont pas toujours enterrés là où ils décèdent.
4: Oui, parce que Mongoualou, c'est une localité minière. Alors, il faut s'imaginer une bourgade plantée au milieu de la forêt, construite à la va-vite avec des baraques en bois. La localité est entourée de carrés miniers où l'on exploite l'or artisanalement. Il y a donc des mouvements de population permanents dans cette région. Et c'est un défi de plus pour briser les chaînes de transmission. D'autant que ces carrés miniers sont en partie contrôlés par des groupes armés, ce qui rend l'accès à ces zones encore plus difficile, bien sûr, pour les équipes médicales.
3: Le dossier du 9h et la lutte contre l'épidémie d'Ebola préparée par Coralie Pierret qui était avec nous en direct de Bounia. Merci Coralie. À noter que Médecins sans frontières s'est inquiété hier de dangereuses lacunes dans la réponse à l'épidémie. L'ONG estime que le dernier bilan officiel est probablement largement sous-estimé.
1: La fin des hostilités entre Iran et États-Unis désormais couchée sur le papier.
3: Donald Trump annonce avoir signé à distance et électroniquement le protocole d'accord accepté par Washington et Téhéran. Un document au contour encore flou, même si le président américain Africa répète qu'il prévoit une réouverture du détroit d'Ormuz dès vendredi. Le texte doit en tout cas refermer un chapitre inédit dans des conflits dans la région avec en toile de fond Nicolas Falaise, la stratégie changeante et illisible du locataire de la Maison Blanche.
5: En février, les États-Unis et Israël sont partis en guerre contre une république islamique défiée par la contestation interne et asphyxiée économiquement. Mais aujourd'hui, l'Iran crie victoire et négocie avec Washington. Fiasco stratégique américain décrypté par le chercheur Clément Terme.
6: Dans la stratégie américaine, il y avait cette tentation du coup de grâce. L'opération militaire aérienne qui visait officiellement au changement de régime dans ses premiers jours a échoué parce qu'il y a eu une confusion entre une stratégie de décapitation des autorités de la République islamique et une stratégie de changement de régime réel.
5: Illégal au regard du droit international, la guerre reposait aussi sur une analyse erronée du fonctionnement de la République islamique, selon Clément Terme. Face à la crise mondiale provoquée par son aventure militaire, Donald Trump brandit désormais son protocole d'accord, un retour en arrière d'après le chercheur Clément Terme.
6: Il semblerait qu'aujourd'hui, il y ait la possibilité, en tout cas qui est affichée du côté américain, de promouvoir une réintégration de l'économie iranienne dans l'économie internationale.
5: Ce virage des États-Unis au Moyen-Orient interrompt brutalement l'alignement stratégique avec l'allié israélien.
3: Nicolas Falaise, une divergence de vues qui s'est encore affichée publiquement hier alors que le protocole d'accord prévoit une cessation de l'opération israélienne au Liban. Benjamin Netanyahou a rejeté tout retrait du pays du Cèdre. Le Hezbollah annonce que des combats ont lieu ces dernières heures dans le sud de Liban et accuse l'armée israélienne de tenter de poursuivre ses avancées.
1: Le conflit au Moyen-Orient sur la table des dirigeants du G7 aujourd'hui.
3: Littéralement, puisqu'un déjeuner de travail où sont confiés les représentants de l'Égypte, du Qatar et des Émirats est prévu à Évian-les-Bains ce midi. Mais auparavant, c'est le dossier ukrainien qui va occuper les puissances occidentales réunies dans la station thermale où est attendu Volodymyr Zelensky. Bonjour Valérie Gasse.
7: Bonjour Pierre.
3: Envoyé spécial de RFI en Haute-Savoie, vous êtes devant l'hôtel où va loger le chef d'État ukrainien. Valérie, est-ce que le président est arrivé ?
7: Non, Volodymyr Zelensky n'est pas encore arrivé, il y a quelques minutes de retard, mais tout est prêt pour l'accueillir et surtout Emmanuel Macron devrait lui-même venir à pied le saluer à son arrivée. Ça n'avait pas été le cas hier pour Donald Trump et cela avait été noté. Eh bien, ces questions ne sont pas totalement anecdotiques, hein. Le protocole, c'est un symbole, cela fait partie des messages. On verra donc dans quelques minutes très vite si Volodymyr Zelensky arrive. Et d'ailleurs, je vous le dis en live, Emmanuel Macron est déjà sorti sur le tapis rouge pour se préparer à l'arrivée du président ukrainien. La question de l'Ukraine, vous le disiez, c'est une des priorités affichées par le président français. Et pour Volodymyr Zelensky, venir à Évian, c'est une occasion d'obtenir plus de soutien pour pousser Vladimir Poutine à négocier réellement en vue de l'arrêt de la guerre. Le président ukrainien arrive en mettant une proposition sur la table, celle d'organiser une rencontre avec Vladimir Poutine aux États-Unis. Les États-Unis dont le président Trump a déclaré hier qu'il était possible de faire quelque chose à propos de l'Ukraine. Jusqu'où ira la bonne volonté de Donald Trump qui a aussi manifesté sa satisfaction après ces discussions de dimanche avec les présidents ukrainiens et russes? Dans quelle mesure la convergence entre les États-Unis et les autres membres du G7 pour faire bloc autour de l'Ukraine souhaitée par Emmanuel Macron sera possible et trouvera une manifestation concrète? Eh bien, la réponse à ces questions sera l'un des éléments de la réussite du sommet d'Évian.
3: Valérie Gasse, service politique de RFI en direct d'Évian-les-Bains.
1: Et dans 5 minutes, on sera en ligne avec Emmanuel Chaze, notre correspondante en Ukraine. Pierre, aux États-Unis, New York est le théâtre ce soir de l'un des chocs de début de Coupe du Monde.
3: D'un côté, l'armada bleue de Kylian Mbappé, de l'autre, celle menée par la star sénégalaise Sadio Mané. France-Sénégal, premier match du groupe I à 19h, temps universel. Un remake de la rencontre de 2002 qui avait donné lieu à un exploit retentissant pour le football africain, avec la victoire 1-0 des Lions de la Teranga. Alors du côté des vice-champions du monde français, on ne minimise pas la portée de la rencontre de ce soir sans pour autant en amplifier l'enjeu, Antoine Grenier.
8: Une histoire, un statut et surtout une entrée en lice à soigner. L'équation bleue, la voilà. 2002, c'est oublié. La vraie revanche, c'est celle sur la finale perdue de 2022. Et pour dédramatiser l'enjeu du premier match, Didier Deschamps, le sélectionneur, n'a pas hésité à placer un petit tacle à l'Argentine, rappelant que les champions du monde avaient chuté d'entrée il y a 4 ans face à l'Arabie Saoudite.
9: Dans les statistiques, le dernier champion du monde, il a perdu son premier match. Ça l'a pas empêché d'être champion du monde aussi. Mais dans l'idéal de bien commencer par une victoire dans une poule à quatre équipes, c'est la meilleure des choses. Donc c'est toujours l'objectif quand on aborde ce premier match.
8: Un premier match face au Sénégal que les Bleus abordent fort d'une attaque de rêve, mais aussi plombé par une défense qui a plié au moins une fois sur ses cinq derniers matchs. Fragilité que l'expérience peut compenser aux yeux de N'Golo Kanté, le milieu de terrain champion du monde 2018.
10: La différence, c'est que dans le groupe aujourd'hui, il y a ceux qui l'ont gagné. Alors qu'en 2018, c'était pas le cas, il y avait que le coach. On a vu ce que ça représente de gagner une Coupe du Monde, la joie que ça procure pour les supporters français et pour le peuple. On aimerait beaucoup en fait revivre ces émotions-là. Ça fait que je pense qu'il y a l'expérience de certains gagnants et il y a beaucoup de nouveaux avec la volonté voilà de faire partie de cette aventure avec un succès, on l'espère.
8: Des Bleus qui, sous Didier Deschamps, ont toujours remporté leur premier match de Coupe du Monde. Antoine Grenier, New York, RFI.
3: France-Sénégal, 19h, temps universel à suivre en direct et en intégralité sur RFI si vous nous écoutez depuis le continent africain. Les matchs d'hier ont eux donné lieu à une pluie de matchs nuls, un partout entre l'Égypte et la Belgique, même score entre l'Arabie Saoudite et l'Uruguay. La Nouvelle-Zélande et l'Iran se sont eux quittés sur le score de 2-2. Le sélectionneur iranien s'est insurgé à l'issue de ce match contre les contraintes imposées par l'administration américaine à ses joueurs, contraint de sortir du pays après chaque match pour mieux y revenir. Nous sommes la sélection la plus maltraitée de la Coupe du Monde, a dénoncé Amir Rale-Noei.
1: RFI 9h11, à Paris, la France continue de faire face aux pages les plus sombres de son histoire.
3: Après l'abrogation du Code Noir le mois dernier, c'est un autre vote historique qui a eu lieu hier. Adoption, là aussi, à l'unanimité par les députés d'une loi qui va permettre la sortie des collections publiques des restes humains Kalinas et Arawak et permettre aussi le retour de 6 Amérindiens de Guyane, morts en 1892. Après avoir été exhibé lors des expositions coloniales à Paris. Les détails avec Sylvie Koff.
11: Beaucoup d'émotions au sein de l'hémicycle où les députés ont rappelé le calvaire subi par ces hommes, ces femmes morts dans des conditions indignes, exhumés pour être étudiés par des scientifiques et conservés depuis au musée d'histoire naturelle. Cécile Kouyouri-Yopoto, chef coutumière, est venue de la Guyane.
12: On ne trouve pas les mots parce que c'est juste dire, c'est réel aujourd'hui. Nos ancêtres reviendront chez eux. Télé, pote sous merci, kaye, télé, kaye, oanye, papola. Donc je le traduis. Je vous dis à tous un grand, grand merci.
11: À ses côtés, ils sont près de 80 à s'être déplacés pour assister à ce vote et soutenir le combat porté depuis 5 ans par Corinne Tocadevilliers, présidente de l'association Moliko Aleppo.
13: C'est tellement historique, c'était attendu. Je savais qu'en créant cette association Moliko, il allait de toute façon avoir un résultat positif. Mais l'année, le mois, c'était indéterminé.
11: 134 ans après leur mort, le retour des 6 défunts est attendu dans la commune d'Irakoubo. Enrico William, le maire.
14: Pour moi, en tant que maire, c'est vrai qu'il y a d'un côté en fait cette tristesse, mais aussi cette joie. Pour moi, c'est justice. C'est une forme de réparation.
11: Les descendants espèrent célébrer leurs funérailles dès le mois de décembre.
3: Sylvie Koffi, les députés français qui s'attaquent aujourd'hui à un autre dossier sensible, celui d'un projet de loi de modification constitutionnelle qui doit permettre à l'île de Corse d'accéder à l'autonomie. Le texte pourrait permettre aux autorités de l'île d'adapter certaines lois et certaines normes françaises sur son territoire.
1: Il avait disparu des radars jusqu'à vendredi dernier.
3: Lui, c'est le rappeur Kalash, artiste martiniquais le plus connu et surtout le plus rentable. Rendez-vous compte, 1 milliard de streams cumulés, 4 millions d'auditeurs mensuels sur Spotify. Plusieurs disques de platine, il a dévoilé son 6e album Ex Voto le jour même de son anniversaire et à l'occasion d'une date exceptionnelle à la Défense Arena, c'était vendredi donc. Un retour en force et en grande pompe sur le devant de la scène, Léa Boutin-Rivière, avec lequel Kalash reste fidèle à son style inclassable.
15: Choisir, c'est renoncer, dit le dicton. Kalash l'a bien compris, lui qui a 38 ans et avec 6 albums à son actif, refuse toujours de se limiter. Sur les 21 titres qui composent Ex Voto, l'artiste surf et slalom de la trappe au bouillon, du reggae au dancehall, en passant par le chata et le compas.
16: Faudrait m'en parler, puis papa, pour expliquer, je m'en love.
17: Je suis curieux et j'aime la musique dans sa globalité, donc j'arrive pas à rester dans un seul truc. J'ai un public super large au niveau des âges, au niveau des cultures. Je voulais aussi réussir à satisfaire un maximum de personnes, quoi.
15: Un album divers donc, mais aussi riche en collaborations où toutes les générations se rencontrent. Des plus anciens, comme le pionnier du ragamuffin Daddy Yod, aux plus jeunes avec le rappeur Josie.
18: Je suis heureux quand je suis fucked up, une vie de vrai rockstar.
17: Ça ressemble à ce que je suis aussi, je suis entre deux générations marquantes. J'aime bien faire le pont entre les deux, rendre hommage aux anciens de leur vivant et mettre des plus jeunes.
15: Avec cette ex-voto, sorte d'offrande à son public, Kalash signe un retour en force et espère peut-être aussi un retour en grâce. Après plusieurs années difficiles, marquées notamment par les accusations de violence conjugale portées par son ex-femme et sur lesquelles la justice doit encore se prononcer.
16: Quand même on me perd. Je redeviens léger sur la scène.
3: Allez, à Rivière pour nous présenter donc le rappeur Kalash et surtout son album Ex-Voto, déjà dans les bacs.
1: Pierre Boudias pour ce journal, déjà dans les bacs aussi à écouter sur notre application RFI Pure Radio à Paris. Il est tout bientôt 9h15.
0: Et c'était le journal d'RFI, journal retransmis en direct sur les antennes de Radio Pays d'Hérault et RPH Sud.
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0: Et je suis accompagné ce matin de Wendy et Betty qui nous rejoint à l'instant. Bonjour Betty.
19: Bonjour Jean-Pierre.
0: Comment ça va?
19: Ça va bien et toi?
0: Ça va, ça va. On jette un coup d'œil aux prévisions météo.
19: Alors pour aujourd'hui, pour la météo, c'est une journée estivale qui est annoncée avec du soleil sur l'ensemble du département, des passages nuageux et un ciel qui sera un peu plus voilé cet après-midi sur le nord de l'Hérault. Côté vent, il sera faible et variable. Il tournera sur le secteur sud cet après-midi avec une moyenne de 20 km/h et jusqu'à 45 km/h en rafale.
0: Les températures maximales ?
19: Et les températures maximales aujourd'hui vont grimper. Les températures iront de 28 degrés autour de 7, 31 Montpellier, 33 Lunel, Montagnac, Pézenas, 34 degrés sur Agde et Saint-Pons-de-Thomières. Et plus on va s'éloigner de la mer et plus ça va encore grimper. 35 degrés sur Bédarieux, Béziers, 36 degrés Lodève, Saint-André-de-Sangonis, Gignac et Clermont-l'Hérault.
0: Et nous sommes dans la période des jours les plus longs de l'année. Le soleil se couchera à 21h29. Tout à l'heure, à 9h30, ce sera le rendez-vous des fables et des poèmes avec les enfants des écoles de CM1 et CM2 de l'école Puy-Ségur de Montagnac. 9h16, je salue les natifs du 16 juin, bon anniversaire. Vous êtes né le même jour que ce chanteur, guitariste, compositeur français, né le 16 juin 1973 à Paris. Héritier d'une lignée musicale illustre, fils de Jacques Dutronc et de Françoise Hardy, c'est Thomas Dutronc qui fête son anniversaire. Il fête 53 ans aujourd'hui. Il s'est imposé par son talent de guitariste de jazz manouche et de sa personnalité attachante. Artiste polyvalent, il mêle swing, chanson et pop contemporaine. On l'écoute avec ce titre, Les Petits Bonheurs.

0: Les petits bonheurs et bon anniversaire monsieur Thomas Dutronc. C'est un atelier qui est proposé et ce à l'occasion de la fête des pères Wendy et Betty.
1: Et oui, Wendy va nous donner les détails de ce mercredi 17 juin demain à Villeveyrac à l'abbaye de Valmagne.
2: Et oui, c'est à l'abbaye de Valmagne entre Villeveyrac et Montagnac. Un atelier créatif est proposé à l'occasion de la fête des pères. Pour les enfants à partir de 6 ans, c'est à 14h30 demain. L'atelier s'intitule « Le cuir au bout des doigts, bonne fête papa ». Les enfants auront l'occasion de s'initier au travail du cuir et de réaliser un petit présent pour leur offrir à leur papa ce dimanche. Une participation financière sera demandée et pour vous inscrire, il faut réserver.
1: Oui. Betty. Donc une petite participation financière de 10 euros, on peut le dire, et une réservation obligatoire au 04 67 78 47 47. Ah, il y a...
0: 04 67 78 47. Oui, et c'est vrai, il y a une erreur sur le téléphone, on va vérifier. On va vérifier tout ça. Il y a tout juste 54 ans aujourd'hui, c'était le 16 juin 1972, la sortie de The Rise of and Fall of Ziggy Stardust and the Spiders from Mars, titre à rallonge, c'est celui de l'album de David Bowie qui fera de son personnage de Ziggy Stardust une légende du rock. L'album contient notamment Starman, un titre qu'on écoute, un titre de 1972.

0: Starman avec David Bowie, ce titre de 1972, c'est un message qui s'adresse aux non-voyants ou malvoyants.
1: Et oui, le Centre Régional d'Art Contemporain a pensé au public aveugle et malvoyant avec un parcours de visite sensorielle gratuit sur inscription qui se déroulera, c'est une visite sensorielle qui se déroulera à Aspiran le mercredi 17 juin le matin de 10h à midi. Donc c'est gratuit sur inscription, vous avez le numéro qui est le 04 67 74 94 37 et l'adresse sur Aspiran c'est au 26 quai Aspiran Herbert.
0: Et on a réussi à avoir le numéro de téléphone de l'abbaye de Valmagne qui était erroné tout à l'heure.
2: Oui, on rectifie. Donc pour l'atelier créatif, à l'occasion de la fête des Pères qui se déroule demain après-midi à l'abbaye de Valmagne à 14h30, pour réserver, puisque c'est une réservation obligatoire, vous pouvez composer le 04 67 78 47 32.
0: Il y a tout juste 48 ans aujourd'hui, le 16 juin 1978, c'était la première du film Grease, présenté à New York. La bande originale, interprétée notamment par John Travolta et Olivia Newton-John, deviendra l'une des plus vendues de tous les temps. On écoute Summer Nights, qui fait partie de la BO de ce film, un titre de 1978.

0: Summer Night avec Olivia Newton-John et John Travolta, et cette première du film Grease qui se déroule il y a tout juste 48 ans aujourd'hui, c'était le 16 juin 1978. C'est une soirée improvisation théâtrale qui est proposée demain.
1: Oui, demain soir, rendez-vous à 7 au café Théâtre L'Audace pour une soirée théâtre d'impro. Le principe, le public choisit les contraintes. Imaginez un scénario catastrophe et les comédiens font le reste. Et tout se construit sous vos yeux. C'est à 20h30 à 7 café Théâtre de L'Audace, avenue Victor Hugo. Et c'est sur entrée libre.
0: Et c'est sur ce qu'on va se quitter. Ça passe très vite. Merci à toutes les deux.
2: Merci, merci à toi.
3: Merci Jean-Pierre. Bonne journée à tout le monde.
1: Bonne journée.
0: Très belle journée. Et on retrouve tout de suite le rendez-vous avec les fables et les poèmes. 11 fables et poèmes à écouter donc sur nos antennes du 8 au 19 juin à 9h30. C'est avec l'école Puységur. Aujourd'hui, le chien et le loup avec Jean et Clovis.
4: Vu que...
5: Le loup et le chien. Un loup n'avait que les os et la peau, tant les chiens faisaient bonne garde. Ce loup rencontra un dogue, aussi puissant que beau, gras, poli, qui s'était furoyé par mégarde. L'attaquer et le mettre en quartier, ce loup le fait volontiers. Mais il fallait livrer bataille, et le matin était de taille. À se défendre hardiment, le loup donc l'aborde humblement. Entre en propos et lui fait compliment, sur son embonpoint qu'il admire. Il ne tiendra qu'à vous, beau sire, d'être aussi gras que moi, lui repartit le chien. Quittez les bois, vous ferez bien. Vos pareils y sont misérables. Cancre, air et pauvre diable, dans la condition est de mourir de faim. Car quoi ? Rien d'assuré, point de franche lipée, tout à la pointe de l'épée. Suivez-moi, vous aurez un bien meilleur destin. Loup reprit, que me faudra-t-il faire ?
6: Presque rien, dit le chien. Donner la chasse aux gens portant bâton et mendiant. Flatter ceux du logis à son maître complaire. Moyennement, que votre salaire sera fort relevé de toutes les façons. Os de poulet, os de pigeon, sans parler des maintes caresses. Le loup déjà fort, une félicité qui le fait pleurer de tendresse. Chemin faisant, il vide le cou du chien pelé. Qu'est-ce là, lui dit-il ? Rien. Mais quoi, rien ? Peu de choses, mais encore. Le collier dont je suis attaché, de ce que vous voyez, peut être la cause. Attaché, dit le loup, vous ne courez donc pas où vous voulez. Pas toujours, mais qu'importe. Il importe si bien que de tous vos repas, je ne veux en aucune sorte et ne voudrais pas même à ce prix un trésor. Cela, dit Maître Loup, s'enfuit et court encore.
5: Signé Jean de La Fontaine.
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1: Bonjour et bienvenue à tous. 10h temps universel, le midi ici à Paris, le journal sur RFI.
2: Gilles Moreau.
1: Dans l'actualité, l'arrivée au sommet du G7 de Volodymyr Zelensky à Évian, les partenaires de Washington s'efforcent de replacer sur le devant de la scène la guerre en Ukraine, éclipsée par la crise au Moyen-Orient. Une crise en voie d'apaisement, les prix du pétrole continuent de baisser à la perspective d'une réouverture complète du détroit d'Ormuz dès vendredi. De son côté, le chef de la diplomatie iranienne considère que la fin de la guerre au Liban est la question la plus importante. En mondial de football, c'est le jour J pour la France et le Sénégal qui s'affrontent ce soir à New York. Dans ce journal aussi, un projet de loi constitutionnelle pour une Corse autonome au sein de la République. Son examen commence à l'Assemblée nationale. Volodymyr Zelensky est arrivé ce matin au sommet du G7 à Évian, dans le sud-est de la France. Accueilli par Emmanuel Macron, le président ukrainien cherche encore et toujours le soutien de l'Occident. Et dans ce cadre, il espère s'entretenir seul à seul avec Donald Trump, lui aussi présent. La guerre en Ukraine domine les débats du G7. Le Moyen-Orient est lui aussi très haut dans l'agenda. Donald Trump s'est félicité du protocole d'accord conclu avec l'Iran. Avancée positive pour son pays et pour la région, assure-t-il. Même s'il reste de nombreux points à négocier avec Téhéran, notamment sur la question du nucléaire, ces inconnus et même ces doutes divisent la classe politique américaine. Sur place pour RFI, Loubna Anaki.
3: J.D. Vance en est sûr, cet accord va apporter la sécurité et la stabilité dans toute la région. Le vice-président sera à la tête de la délégation américaine pour la signature officielle du protocole d'accord avec l'Iran prévu vendredi en Suisse. Et sur la chaîne CNBC, il salue une victoire pour Washington.
4: Leur armée est détruite, le détroit d'Ormuz est ouvert, leur programme nucléaire a été détruit et nous avons des moyens de pression économique qu'on n'avait pas il y a un an et demi.
3: Un message de victoire repris par les alliés de Donald Trump, même si dans le camp républicain, chez les Faucons qui attendaient une victoire militaire plus décisive, certains se montrent sceptiques. Le sénateur Lindsey Graham a émis des réserves et s'est dit, je cite, préoccupé par le fait que la vision qu'a l'Iran de cet accord semble différer de celle présentée par l'équipe de négociation américaine. Il insiste sur le fait que tout accord définitif devra être validé par le Congrès. Côté démocrate, Hakeem Jeffries dénonce une guerre pour rien.
5: Les prix de l'essence ont flambé, l'Iran est plus fort aujourd'hui et les Américains sont moins en sécurité.
3: Et certains démocrates n'hésitent pas à parler d'une reddition de Donald Trump. Loubna Anaki, New York, RFI.
1: Donald Trump l'assure, le détroit d'Ormuz sera complètement ouvert vendredi, jour de la cérémonie officielle de signature du protocole d'accord visant à mettre fin à la guerre. De leur côté, des médias iraniens rapportent que 3 pétroliers et 2 cargos chargés de marchandises ont traversé la zone, jusque-là soumise au blocus naval américain, tout comme le nucléaire iranien. La question du Liban devrait figurer dans les points qui feront l'objet de négociations dans les 60 jours suivant la signature de cet accord. Le chef de la diplomatie iranienne insiste sur son importance. Il s'agit sans doute de la question la plus importante, a-t-il fait savoir. Le G7 se déroule à Évian avec en toile de fond un acteur absent physiquement et pourtant omniprésent dans les conversations, c'est la Chine. Pékin n'est pas membre du club des grandes démocraties industrialisées, mais son poids économique est devenu tel que certains s'interrogent. Un G7 sans la Chine a-t-il encore un sens? À Pékin, pour RFI, Claire Broderst.
6: La Chine n'est pas autour de la table du G7, mais elle s'invite dans presque toutes les discussions. Premier exportateur mondial, détentrice d'un quasi-monopole sur certaines terres rares, deuxième économie de la planète, Pékin est devenu incontournable. À tel point que certains experts comparent un G7 sans la Chine à une Coupe du Monde sans le Brésil. Pourtant, son entrée dans le club paraît hautement improbable. Le G7 se définit avant tout comme un regroupement de démocratie libérale, un critère que la Chine de Xi Jinping ne remplit pas. Résultat, les dirigeants occidentaux cherchent plutôt à coordonner leurs réponses face à ce qu'ils considèrent comme un défi commun. Emmanuel Macron a fait de la question des déséquilibres commerciaux avec Pékin l'un des thèmes centraux du sommet. Mais la Chine ne semble pas disposée à modifier son modèle économique. Lors d'une visioconférence organisée en amont du G7, Pékin a défendu le multilatéralisme et rejeté toute remise en cause de sa stratégie. Une preuve peut-être que le principal défi du G7 n'est plus de savoir comment contenir la Chine, mais comment composer avec elle. Cléa Broderst, Pékin, RFI.
1: Le chef de la junte birmane est à Pékin pour recueillir le soutien de la Chine. Il a rencontré ce matin son homologue Xi Jinping. Isolé diplomatiquement et confronté à une guerre civile, le président birman Min Aung Hlaing réclame à son grand voisin un soutien politique, des armes et une aide financière. Autre déplacement aujourd'hui, celui du secrétaire général de l'ONU en Haïti. Antonio Guterres rend sur place pour dire son soutien à la population victime depuis les années de la brutalité des gangs. En Syrie, les nouvelles autorités cherchent à apaiser un climat devenu de plus en plus tendu autour des anciens responsables du régime Assad. Face aux appels à la dénonciation, aux traques et autres tensions persistantes, ces autorités s'emploient à éviter les règlements de compte hors du cadre judiciaire. Reportage de notre correspondant à Damas, Mohamed Erami.
7: C'est une conférence de presse organisée ce lundi 15 juin par le ministère de l'Intérieur à Damas. Le porte-parole Nouruddin Al-Baba réagit à la multiplication des initiatives visant d'anciens responsables du régime Assad. Les autorités disent vouloir éviter les règlements de compte et rappellent que les arrestations relèvent exclusivement de la justice et des forces de l'ordre.
8: Nous réaffirmons que la justice reste notre priorité et que l'état de droit est notre principal outil d'action. La construction de la nouvelle Syrie passe par des institutions solides, une justice indépendante et un processus de reddition des comptes justes et équitables qui ne protège personne et ne lèse personne.
7: Depuis la chute de Bachar al-Assad en décembre 2024, les nouvelles autorités cherchent à concilier les demandes de justice des victimes avec le rétablissement de l'autorité de l'État. Elles mettent notamment en avant leur direction de la lutte contre le terrorisme, chargée à la fois des enquêtes sécuritaires et de la traque des personnes recherchées pour des crimes commis sous l'ancien régime.
8: Nous avons mis en plus un service de lutte contre le terrorisme. Cette unité est chargée de la prévention des menaces sécuritaires, du démantèlement des cellules et organisations terroristes, ainsi que la traque des personnes impliquées dans des crimes commis sous l'ancien régime. Cette direction a déjà permis de déjouer plusieurs projets d'attentats visant la population syrienne.
7: Selon le ministère de l'Intérieur, près de 6000 anciens militaires sont actuellement détenus dans le cadre d'enquête liée à l'ancien régime. Mohamed Erami, Damas, RFI.
1: Au Mondial de football, c'est le jour J pour la France et le Sénégal qui s'affrontent ce soir à New York. Dans le même groupe I, la Norvège fait ses débuts contre l'Irak. À suivre aussi la nuit prochaine, cette fois dans le groupe J, les matchs Argentine, Algérie et Autriche-Jordanie. Avant les entrées en lice très attendues de la France et de l'Argentine, les derniers matchs de ce Mondial ont réservé des surprises. L'Espagne surtout a buté sur le Cap-Vert 0-0 et la Belgique a sauvé les meubles face à l'Égypte 1-1, tout comme l'Uruguay contre l'Arabie Saoudite un partout. À Los Angeles, les débuts sous haute surveillance de l'Iran ont été précédés de manifestations. Des centaines de personnes issues de la diaspora s'étaient donné rendez-vous pour crier leur opposition à la République islamique. Enfin, je vous rappelle que vous trouvez sur notre site internet le calendrier du mondial avec le programme complet. En France, dans l'actualité politique, le début à l'Assemblée nationale de l'examen du projet de loi constitutionnelle visant à inscrire l'autonomie de la Corse dans la loi fondamentale. Rendez-vous tout sauf anecdotique pour Lille, qui a connu une vague de violence il y a 4 ans après l'assassinat du militant Yvan Colonna. Marie Lecoq, c'est l'aboutissement d'un long processus qui ne fait pas consensus dans la classe politique.
9: Il y a 4 ans, Gérald Darmanin, à l'époque ministre de l'Intérieur, l'avait présenté comme un geste d'apaisement en ouvrant la voie à un renforcement de l'autonomie de la Corse. Concrètement, cela veut dire que certaines lois et certains règlements qui s'appliquent partout en France ne s'appliqueraient plus là-bas. Mais ce n'est pas tant le fond du dossier qui divise la classe politique, ce sont plutôt les termes. À gauche, certains élus contestent la notion de communauté. À droite, même réserve, mais c'est aussi et surtout sur le transfert du pouvoir législatif que ça coince. Quant au Rassemblement national, on marche
1: soucis avec la retransmission du journal, la fin du journal pour l'instant.
9: Entre son rapprochement avec les nationalistes corses et sa volonté de défendre une contre-proposition limitant ce pouvoir. Les indépendantistes corses auront un œil acéré sur les débats. Dans les colonnes de la Tribune dimanche, le maire de Bastia, Gilles Simeoni, a prévenu qu'un rejet du texte serait, je cite, « lourd de conséquences perturbantes ». Les débats doivent se poursuivre jusqu'à vendredi. Le texte sera ensuite examiné au Sénat à l'automne, puis devant le Congrès, où il devra réunir les 3/5 des parlementaires.
1: Marie Lecoq du service politique, et c'est ainsi que se referme le journal. Je vous retrouve à 13h pour une nouvelle édition. Mais tout de suite, Lucie Bouteloup pour 8 milliards de voisins. Lucie, bonjour.
10: Bonjour, aujourd'hui nous allons parler matériaux. Comment mieux construire, à quel prix et comment ?

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Pour cela, il faut s'amasser les uns sur les autres. Nous essayons de rester groupés sur des plages où l'on supporte les coups de soleil, les coups de sang. 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
1: Et dans ce magazine, je reçois un auteur romancier. Il est écrivain, mais aussi musicien, comédien et désormais réalisateur. Depuis près de 20 ans, il explore à travers ses différentes créations les questions de l'identité, de la mémoire et des trajectoires humaines. Il va nous présenter aujourd'hui son dernier livre, « Nous nous sommes croisés ». Cédric Busque, bonjour.
2: Bonjour.
1: Vous êtes auteur, originaire de Narbonne, hein, c'est ça ?
2: De Narbonne, exactement, avec ce bel accent qui nous caractérise.
1: Alors, Nous nous sommes croisés, c'est votre troisième roman, c'est ça ?
2: C'est le troisième roman qui vient de sortir, oui, le 18 novembre. Et pour lequel je suis actuellement en tournée un peu partout en Occitanie. Donc voilà, je vais vous présenter ce troisième roman.
1: Quel est le thème ? Que raconte-t-il ?
2: Alors, très souvent, ce que j'aime faire dans mes histoires, c'est parler, j'ai une grande passion pour les drames et la psychologie. Sur celui-ci, j'ai voulu aborder des thèmes, des étapes du deuil. Alors, sous une forme un peu particulière, puisque c'est une histoire d'amour qui commence le lendemain d'une rupture, parce que Schopenhauer disait, avec des mots beaucoup plus savants, beaucoup plus doux que les miens, que très souvent, on se rend compte de ce qu'on a perdu une fois qu'on l'a perdu. Et donc voilà, monsieur va partir dans un voyage à travers le monde, à travers Montmartre, Stockholm, Quito, en tout cas partout où elle n'est plus, et partout où elle n'est plus, il va ne retrouver que son absence et qu'elle. Donc voilà, retomber un peu amoureux dans l'absence.
1: Après une rupture, donc, vous l'avez dit, qui bouleverse sa vie, c'est un homme donc, qui part en voyage pour se reconstruire entre rencontres et souvenirs. Alors, vous proposez ce livre, un roman émouvant sur le deuil amoureux, apparemment, et les chemins parfois inattendus de la reconstruction. Est-ce que ce livre est quelque part autobiographique ?
2: Ah, c'est la grande question qu'on me pose d'ailleurs à tous les romans. Alors la version officielle, c'est que non. Je prête bien évidemment, et je pense que dans toutes les œuvres, il y a toujours de l'auteur. Je pense que l'auteur se cache dans chacun de ses personnages, même les plus noirs. Donc c'est autobiographique dans ce sens-là. Mais après, non, je n'ai jamais mis les pieds à Stockholm, à Quito. J'ai vécu néanmoins, comme vous, une rupture amoureuse. Donc je me suis servi effectivement de ça, parce que ce qui m'intéresse dans les histoires, c'est d'aller chercher quelque chose que je vais réveiller en vous. Alors ça peut être un rire, des larmes. Je vais essayer de vous révolter, de vous énerver, parce que j'aime jouer sur les sentiments et la psychologie des histoires.
1: Alors ce titre évoque déjà la rencontre. Est-ce un hasard si vous avez choisi aujourd'hui d'aller à la rencontre de vos lecteurs sur les routes d'Occitanie ?
2: Alors, quand j'ai reçu le premier stock, vous savez, des livres, et que j'ai tenu pour la première fois dans mes mains le livre, il s'est passé quelque chose d'un peu inattendu. C'est que donc j'étais avec une amie, et cette amie était vraiment très contente de pouvoir enfin voir ce troisième roman dans ses mains. Et pour moi, c'était très bizarrement une petite mort, parce que je me suis dit, voilà, ça y est, le roman est terminé, j'ai fini ce travail-là. Et en fait, je trouve du sens pour la suite, parce que en fait, la vraie histoire commence à partir du moment où il arrive dans la main des lecteurs. Et en fait, c'est en allant à la rencontre de tous ces gens qu'il se passe aussi là quelque chose que je n'attendais pas. C'est-à-dire que je me retrouve très souvent derrière ma petite table avec mes livres.
1: Et justement, Cédric, pourquoi avoir souhaité défendre ce livre à travers une véritable tournée, plutôt justement qu'une simple série de dédicaces derrière votre table ?
2: Alors le pourquoi, c'était pas forcément la question, mais pourquoi avoir choisi ? Ben parce que simplement j'ai envie de rencontrer les lecteurs, et la manière dont je les rencontre, c'était quelque chose d'inattendu pour moi, puisque lorsqu'ils viennent à ma table, très souvent parce qu'ils me connaissent déjà, ils savent déjà ce que j'écris, ils viennent parfois me partager leurs histoires. On parle pas forcément de mon histoire à moi, mais vraiment de ce que ça leur a fait, de ce que ça a remué chez eux. Et je me rends compte très souvent aussi que la personne avec qui je suis en train d'échanger des choses parfois très lourdes et très intimes, je la connaissais pas il y a 5 minutes. Et en fait, ce livre me permet de faire un lien très humain, ce que j'aime du coup dans les tournées.
1: Alors justement, ces tournées, elles ont débuté en ce début d'année 2026. Où est-ce que vous en êtes aujourd'hui?
2: Alors, il y a énormément de dates un peu partout en ce moment. Ensuite, je serai en tournée musicale cette fois-ci un peu partout en France jusqu'en Suisse, à Montreux. Et je reviendrai reprendre la tournée de dédicace à partir de juillet à Cuire, à Saint-Laurent-de-la-Salanque. Et ça jusqu'à la fin de l'année. Voilà, il y a beaucoup de dates qu'on peut retrouver d'ailleurs sur tous mes réseaux sociaux puisque je suis un peu partout. Donc voilà, n'hésitez pas.
1: Cédric, vous parlez de la tournée comme d'une aventure humaine. Qu'est-ce que ces rencontres vous apportent concrètement?
2: Concrètement, c'est beaucoup plus que écrire et partager une histoire, c'est plutôt porter ensemble les histoires des lecteurs. Et c'est ça qui m'intéresse quand ils viennent se livrer sur des drames, parce que très souvent, j'ai remarqué que alors c'est une question que je pose très souvent aux lecteurs, hein, à chaque fois. Le jour où vous avez grandi, c'était quand? Et très souvent, parce que le jour où j'ai grandi, c'est le titre de mon premier roman, et très souvent, on me partage le pire jour de leur vie comme étant le socle de quelque chose sur lequel on se construit, et je trouve ça extrêmement fort, et donc je suis très honoré à chaque fois de pouvoir partager autant d'intimes avec tous mes lecteurs, avec qui j'essaie d'ailleurs de garder des contacts par message.
1: Et les lecteurs, vous l'avez dit un petit peu, vous confient parfois également leurs propres histoires. Est-ce qu'il y a une rencontre ou un moment qui vous a marqué depuis le début de cette tournée?
2: Oh, il y en a tellement. Il y a parfois des gens qui arrivent à ma table et sans avoir dit un mot, mais parce qu'ils ont lu un des romans et qu'ils sont contents de me voir. La première chose qui parfois arrive, et c'est arrivé justement à Amélie Les Bains, c'est un monsieur qui s'est mis à pleurer avant même d'avoir échangé des mots. Je me souviens de tellement de visages, de tellement de mots gentils. Je me souviens aussi d'une dame qui m'a dit, à propos du premier roman, j'ai beaucoup pleuré en le lisant, donc je vais vous prendre le deuxième parce que j'ai adoré votre univers. Néanmoins, je ne vais pas le lire tout de suite, j'ai besoin de lire quelque chose de plus doux parce que par moment, en lisant votre premier roman, j'ai eu envie de vomir. Et très bizarrement, c'est l'un des plus beaux compliments qu'on m'ait fait parce que vous savez, nos métiers en tant qu'auteur, c'est simplement d'agencer des mots les uns derrière les autres pour construire des phrases, des paragraphes, des pages. Et si vous prenez un mot, vous le déplacez, ça tombe à plat. Si vous le placez au bon endroit, ça soulève tellement d'émotions et parfois même jusqu'à des hauts le cœur. Et je me sens vraiment, encore une fois, très heureux de pouvoir déclencher ça chez les gens.
1: Alors vous êtes à la fois écrivain, musicien, comédien, réalisateur. Quel est le lien qui relie toutes ces disciplines?
2: Très souvent, on me dit que je suis alors j'ai plus le mot, mais quelqu'un d'hyperactif. Voilà le mot que je cherchais, hyperactif. Moi, j'ai l'impression d'être quelqu'un de très doux, et au contraire, là où beaucoup de gens pensent que je suis un touche-à-tout et que je fais beaucoup de choses, je pense que tout simplement, je suis un artiste et que c'est le biais par lequel je passe, le média par lequel je passe, qui est différent. Mais moi, ce que j'aime, c'est raconter des histoires, peu importe si je le fais en chanson, dans un livre, ou si je donne ma voix et mon corps à un personnage au cinéma. C'est tout simplement raconter des histoires et faire passer des émotions. Donc, pour moi, je fais pas mille choses, je fais exactement la même chose, mais sous des formes différentes.
1: Alors justement, raconter des histoires, quelle est la manière dont vous travaillez? Est-ce que vous écrivez comme un musicien qui compose ou comme un cinéaste qui raconte une histoire?
2: Alors moi, je crois beaucoup à la discipline, je ne crois absolument pas au talent. Moi, ma façon d'écrire, c'est que j'écris tous les lundis matin, jeudi matin, vendredi matin, qu'il vente, qu'il pleuve, qu'il neige. Et de là, sortent à chaque fois des choses, alors utilisables ou pas, mais il y a les corrections pour ça, pour rendre beau, plein de textes. En tout cas, pour moi, ça se traduit par énormément de travail et de discipline, d'autodiscipline, et je m'impose des nombres de pages. Voilà la façon dont j'avance. C'est assez technique aussi, puisque j'ai des to-do list, je fonctionne avec des to-do list et des objectifs que je m'impose.
1: En parallèle à ce roman, vous avez réalisé votre premier documentaire, si je ne me trompe, comme un homme consacré aux représentations de la masculinité. Pourquoi ce sujet vous semblait important à explorer?
2: Alors, c'était très en lien avec une chanson du dernier album de Tears of Hope, qui est mon projet musical. Sur cet album, en fait, j'ai voulu mettre comme thématique la liberté d'être soi. Et lorsque j'ai fait des sous-catégories de la liberté d'être soi, est arrivé très rapidement en tête de liste l'homosexualité, ou ces gens qui n'ont pas choisi d'aimer quelqu'un du même sexe, mais qui se retrouvent parfois dans des situations sociales ou familiales, dans le travail, où ils sont très brimés, et le mot est faible. Et donc j'ai voulu donner la parole à ces gens-là, parce que je ne suis pas moi-même homo, mais j'ai pu donner la parole à quatre personnes homosexuelles. Et ça a donné naissance à un documentaire de 40 minutes sur la masculinité dans l'homosexualité en 2025, puisque c'est sorti en 2025, fin 2025.
1: Depuis 20 ans, vous racontez les parcours des autres. Qu'est-ce que ces histoires vous ont appris sur l'être humain?
2: Ah, sur l'être humain, je sais pas. Je crois que j'en ai pas encore tiré tous les apprentissages que ça aurait pu me donner. En tout cas, je crois que très bizarrement, ça ne m'a pas forcément donné beaucoup plus foi en l'humain qu'avant. Je crois que je suis un casanier, bien sûr parce que je suis un bourreau de travail, mais aussi parce que le monde me fait peur, la société me fait peur. Ce qu'elle est, ce qu'elle devient, par qui elle est dirigée. Et donc, tout simplement, dans mon art, j'essaie de donner naissance à un univers qui me paraît beaucoup plus beau et qui me fait beaucoup plus rêver. Mais en soi, l'humain, me fait extrêmement peur.
1: Pour ceux qui ne le connaissent pas, et si vous deviez donner une seule raison à nos auditeurs de découvrir ce livre, laquelle serait-elle?
2: Tout simplement de pouvoir se regarder en face à travers l'histoire de quelqu'un, parce que ce que j'écris et les drames que j'écris sont très souvent des choses très universelles que tout le monde a pu vivre. Et j'invite à chaque fois les gens à essayer de se regarder soi, et pas forcément de me parler de l'histoire que j'ai voulu transmettre, mais plutôt de la leur, de faire face à leurs émotions, de parfois pouvoir mettre des mots sur leurs émotions. Par le biais de mes personnages.
1: Nous arrivons au terme de ce magazine. Alors, juste quelques infos pratiques avant de se quitter. Où est-ce qu'on peut trouver ce livre?
2: Alors, il est commandable dans toutes les librairies de France, y compris sur Internet avec toutes les enseignes qu'on connaît bien. La meilleure façon de partager, de vivre ce livre, c'est bien évidemment de venir me voir en dédicace parce que j'écris des drames, mais je suis quand même quelqu'un de très gentil. Donc voilà, n'hésitez pas à venir me rencontrer et on passera un moment ensemble autour de ces histoires.
1: Quels sont vos prochains projets, Cédric?
2: Alors les prochains projets, merci de poser la question parce que j'allais l'oublier. Il y a une nouvelle qui va voir le jour à partir du 10 octobre qui sera totalement gratuite et disponible sur mon site. C'est une nouvelle qui va parler un peu des invisibles, des marginaux de la société. Je ne peux pas en dire plus pour le moment, mais en tout cas, voilà, ça va être sur les marginaux et les invisibles. Et c'est en attendant que puisse arriver le prochain roman, le quatrième, qui est déjà terminé, je suis en pleine correction, qui lui arrivera l'année prochaine et ce sera la suite de mon tout premier roman et qui s'appellera Le jour où je suis morte.
1: Et ce sera avec grand plaisir que j'aurai l'occasion de vous interviewer à ce sujet. Merci Cédric et je vous souhaite une très belle journée.
2: Merci infiniment de m'avoir reçu et de recevoir tous les indépendants. On a besoin de radios comme vous, donc merci mille fois. Et puis j'espère à très bientôt.

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Il y a les arbres au-dessus de toi, avec les feuilles qui bougent dans le vent. Tu les as déjà regardés, les arbres? Il y a ta femme qui est belle et qui perd sa jeunesse à te cuisiner des champignons à la crème pendant que tu la coquefies. Tu l'as regardée une seule fois, ta femme? Il y a tes enfants avec leur belle peau toute lisse. T'as remercié quelqu'un une fois dans ta vie pour la police de tes enfants? Il y a les vaches qui te fabriquent du lait, du beurre et du fromage tous les jours. Tu leur as dit merci aux vaches!

pour cette nouvelle émission Passerelle, eh bien, je vous propose de faire un focus sur le festival Résurgence qui aura lieu cet été à l'ODEV du 16 au 19 juillet. Voilà, plus de 30 spectacles et concerts sur 4 jours qui mettent en avant la diversité du spectacle.

0: et pour nous en parler, nous sommes bien sûr avec Franck Loya, directeur du festival. Bonjour Franck.
1: Bonjour à tous.
0: Alors, donc voilà, encore une nouvelle année, encore de beaux projets, de beaux spectacles. C'est toujours une fois aussi, on le rappelle, de mettre en avant, encore une fois, cette diversité qui vont des cirques, aux arts de la rue, aux contes, et tout ça, bien sûr, pour mettre en avant les arts de la rue, les arts urbains, etc., quoi.
1: Oui, tout à fait. Le projet artistique reste le même. La diversité du spectacle vivant, c'est-à-dire montrer sa richesse, son originalité, que des créations originales qui empruntent à toutes les disciplines, du cirque, du théâtre, de la danse, de la musique bien sûr, et qui empruntent aussi à tous les formats, c'est-à-dire qu'on a des spectacles en fixe, des spectacles en déambulation, des grands formats de spectacles qui nécessitent un public nombreux, d'autres formats beaucoup plus intimistes, et puis des spectacles qui jouent principalement dans l'espace public. Ça, c'est une des marques de fabrique du festival, même si on aura à nouveau des moments emblématiques comme un concert de Agut dans la belle cathédrale de Lodève, qui est aussi un espace public d'une certaine manière. Quand on parle d'espace public, c'est pas forcément uniquement les espaces publics extérieurs. Et puis on aura un BD concert au cinéma. Donc voilà, une grande... Oui, le projet artistique reste le même, la découverte, la création artistique et le spectacle vivant dans toute sa diversité.
0: Voilà, c'est un événement qui a lieu l'été, voilà, qui est porté aussi par la communauté de communes Lodévois et Larzac, qui se passe à Lodève, parce que voilà, il y a aussi le projet, on le rappelle, Saison Résurgence, qui a lieu toute l'année autour du théâtre, qui a une programmation aussi qui est à Lodève et ex situ, donc qui a lieu sur plusieurs communes du Lodévois Larzac, parce que c'était aussi une volonté du Lodévois d'aller sur plusieurs communes. Et là, pour le coup, on revient avec cette envie aussi de revenir sur Lodève et voilà de faire participer les habitants, de créer du dialogue entre eux et de faire vivre aussi en effet tous ces lieux à travers Lodève, qui sont les bars, les places publiques. Il y a aussi pas mal de structures, de bars, de cafés associatifs qui sont aussi partenaires entre guillemets de ce festival.
1: Oui, il y a effectivement Résurgence, c'est effectivement la politique du spectacle vivant portée par la communauté de communes, et il y a deux temporalités, la saison de juin à septembre qui a plus comme objectif de constituer une offre culturelle de proximité pour les habitants du territoire, et puis le festival qui vient comme un point d'orgue, un temps fort, et qui a aussi une vocation bien sûr de concerner les habitants du territoire, et d'ailleurs c'est le cas, mais aussi de rayonner plus loin, d'attirer un public de plus loin, ou de aussi proposer une offre culturelle aux touristes qui sont là dans la région. Et c'est effectivement, comme pour la saison, une manifestation qui se monte, qui s'organise en partenariat avec les acteurs locaux à différents niveaux, et notamment à la programmation IN, c'est-à-dire la programmation officielle que l'équipe du spectacle vivant de la Comcom met en place. On a aussi toute une série d'initiatives culturelles portées par des associations, portées par des commerces du centre-ville de Lodève, qui vient compléter la programmation. Donc on a une programmation IN, une programmation off, qui est d'ailleurs rassemblé sous le vocable de résonance dans le cadre du site ou du programme.
0: Alors pour donner un ordre d'idée, l'année dernière, donc le festival a rassemblé plus de 16 000 spectateurs. On a du mal à s'en rendre compte comme ça quand on participe au festival, mais c'est vraiment impressionnant. Ouais.
1: On a du mal à s'en rendre compte, pas tellement. C'est-à-dire qu'il y a effectivement une quarantaine de rendez-vous dans le IN, peut-être une trentaine dans le OFF. Donc il y a très nombreux rendez-vous. Il y a 17 lieux de spectacle dans le cadre du IN, et tout s'affiche complet. Donc c'est vrai que le cumul de la fréquentation sur les 4 jours est satisfaisant. En tout cas, c'est un festival qui a trouvé son public. Nous, on est contents de sa fréquentation et on garde une dimension humaine tout en ayant vraiment le sentiment de participer d'un temps fort des arts de la rue en région.
0: Oui, ce qui m'a surpris aussi, très agréablement surpris, c'est qu'au fil de ces années, voilà, parce que je participe aussi également à ce festival en tant que partenaire, j'ai croisé beaucoup de compagnies de théâtre qui venaient par exemple de Poitiers, de Lyon, des camarades de Lille même que je n'avais pas vu depuis longtemps. Et voilà, il y a aussi cette force aussi maintenant de s'être imposé sur la scène nationale et d'être voilà, un festival qui est reconnu par une grande partie des compagnies en France.
1: Alors effectivement, dans le milieu des arts de la rue, le nom de Résurgence est connu et reconnu. On espère participer de ce secteur-là, et d'avoir un rôle structurant. C'est d'ailleurs comme ça qu'on est reconnu, comme lieu structurant pour les arts de la rue. Et on essaye à travers notre politique qui allie à la fois diffusion, mais aussi soutien à la création, de jouer notre rôle. Et effectivement, autant une manifestation pour le public qui a plutôt une dimension régionale, autant dans le milieu des arts de la rue, le nom de Résurgence est connu des compagnies partout en France. Oui.
0: On va rapidement aussi évoquer les coupes budgétaires qui frappent forcément le milieu artistique depuis quelques années, quelques temps. Est-ce que cette année, ces coupes budgétaires ont eu un impact sur la programmation du festival ?
1: Alors, on n'a pas eu de coupe budgétaire cette année. On est à budget constant par rapport à l'année dernière, même si c'est vrai que les moyens sont de plus en plus compliqués à mobiliser dans le milieu de la culture. Donc, on avait l'année dernière réduit un petit peu le format du festival. On a maintenu ce format-là. On a 22 compagnies qui sont accueillies sur les 4 jours. On espère pouvoir continuer sur cette voie.
0: Bien justement, on va rentrer dans la programmation. Comme vous disiez, voilà, le festival aujourd'hui conserve ses 4 journées de festivités, ses 4 journées dédiées aux arts vivants et qui donc commenceront le jeudi à partir de 16h. Voilà. Et alors, est-ce que vous pouvez d'abord nous dire un mot en effet sur la programmation de cette année, sur les compagnies, comment s'est articulé vos choix de programmation ?
1: Alors déjà, le jeudi, ça commencera qu'à 18h, pas à 16h. Ben, nos choix de programmation, ils sont les mêmes maintenant depuis la création du festival. Comme je l'ai dit, c'est de montrer la diversité du spectacle vivant. C'est donc d'avoir un équilibre entre les disciplines et les formats. Et puis, dans l'adresse au public, même si la plupart des spectacles s'adressent à du tout public, un public familial, qu'on peut voir en famille, avec ses enfants, avec ses amis. Il y a quelques spectacles qui sont plus à destination du jeune public, d'autres qui sont plus à destination d'un public adulte. Mais voilà, ce qui au-delà de la recherche de la diversité et de l'équilibre, ce qui nous intéresse d'abord, et c'est très subjectif, c'est des spectacles dont on apprécie la qualité et qu'on a envie de partager avec le public. C'est ça notre premier critère. Et ensuite, on compose une programmation la plus ouverte, la plus variée possible pour satisfaire et aiguiser toutes les curiosités.
0: Alors, il y en aura pour tous les goûts, pour tous les publics, oui, comme vous disiez, pour toutes les générations. Déjà, le festival commence par une déambulation, c'est ça, de Spen et Lula.
1: Oui, c'est un spectacle en déambulation qui est une des spécificités des arts de la rue, hein, des arts qui se déroulent dans l'espace public et qui jouent avec l'espace public. Et là, on suit deux compères qui essayent de cacher finalement un cadavre et on les suit dans leur pérégrination. C'est un spectacle assez burlesque de théâtre de rue par le collectif Xanadu. Et ce sera effectivement joué le jeudi et le vendredi. Et on continuera le jeudi avec un bal foro emmené par Cet Eventos. Et ensuite, on aura un spectacle de rue, une version de Molière, le mariage forcé, porté avec beaucoup d'énergie, de fougue, d'entrain par des jeunes comédiens, et version théâtre de rue.
0: Oui, le théâtre classique est régulièrement mis à l'honneur. C'est aussi un point d'orgue aussi du Festival de Résurgence, de montrer des œuvres classiques revisitées, parce qu'il y aura, cette pièce de Molière, et il y aura aussi l'Iliade, l'Iliade et l'Odyssée.
1: Oui, oui, c'est vrai. On accueille la compagnie Bravage qui va nous proposer cette espèce de feuilleton avec un premier volet l'Iliade, le lendemain l'Odyssée. Et effectivement, on est dans la tradition du théâtre de rue, là où le spectacle repose d'abord sur l'énergie des comédiens, un ou deux accessoires et l'espace public tel qu'il est. Et là aussi, c'est une compagnie qui s'en empare avec beaucoup d'énergie, quoi.
0: Et voilà, et des spectacles le soir, je suppose aussi que les fortes chaleurs poussent aussi à repousser un petit peu les programmations. Et là, j'ai l'impression qu'on a plus de spectacles le soir qu'habituellement.
1: Non, ça fait quelques années, effectivement, qu'on essaye de prendre en compte la chaleur. Hein. On est dans le sud de la France, c'est un phénomène qui s'accentue, mais qui n'est pas tout à fait nouveau. Donc ça fait quelques années déjà qu'on programme plutôt à partir du milieu de l'après-midi. Hein. Là, je crois qu'on démarre plutôt à 16h30 les autres jours du festival, notamment avec une proposition jeune public de la compagnie La Remueuse et le spectacle Petit Plumeau, qui est un spectacle de théâtre d'objets circassien par deux bricoleurs de génie. Et puis c'est aussi pour ça qu'on programme des spectacles en matinée. Il y aura à la fois le spectacle que je viens de nommer, mais il y aura aussi, et ce sera sûrement un des temps forts du festival, le dimanche à 10h, le spectacle Jour par la compagnie qui roule, qui nous propose une sorte de grand délire théâtral sur le thème de la joie et qui sera à coup sûr un moment fort de cette édition le dimanche matin.
0: Il y aura également bien sûr le cirque, hein, qui sera à l'honneur, notamment je vois sur la programmation du vendredi le spectacle Amour, qui est du cirque chorégraphique. Est-ce que vous pouvez nous en parler et nous dire un peu aussi ce qu'il y aura autour du cirque pendant ce festival?
1: Ouais, c'est un très beau spectacle Amour qui m'avait beaucoup plu et convaincu, qui mêle cirque mais qui mêle aussi de la danse, du théâtre, de la magie. Un spectacle très complet, très original, très émouvant aussi, et qui nous parle d'amour sous toutes ses formes, l'amour qu'on peut avoir pour son conjoint, pour un hobby en particulier, pour ses enfants, enfin voilà, c'est toute une variation autour des différentes formes d'amour. Et ça jouera trois fois donc par la compagnie Mouche Mouche, mais on aura effectivement des formes de cirque très différentes, notamment je pense au spectacle de la compagnie Hors Surface, Home, avec qui mêle funambulisme et trampoline, un funambule qui évolue au-dessus d'un trampoline et donc qui passe d'un agrès à l'autre. On aura également la compagnie La Folle Allure avec Faudrait pas rester planté là, qui nous propose un très beau duo de vélo acrobatique. On aura des clowns un peu, non pas trash, mais qui emprunte un peu à l'univers de ceux qui vivent dans la rue. Et ça, ce sera Steak, spectacle très fort de la compagnie Intrepidus, avec quatre clowns acrobates assez virtuoses, mais qui aussi impose un univers esthétique assez singulier. Et puis on aura sur la place Francis Morand un très beau spectacle de cirque chorégraphique proposé par une compagnie assez renommée dans le domaine des arts de la rue qui s'appelle le Gébistaki, et qui avec le spectacle Tankerville nous emmène dans un univers assez onirique, poétique, dont l'objet central est le drap blanc, le Tankerville étant l'étendoir à linge, finalement. Et donc, c'est un spectacle qui mêle cirque, jonglage, danse. Donc voilà, on aura du cirque sous toutes ses formes à nouveau cette année.
0: Oui, en effet, le cirque qui se mêle avec la danse, les corps qui se réveillent, les corps qui bousculent l'espace public, et la danse sera aussi forcément mise à l'honneur. Je vois avec notamment une performance dansée Georgette Cassette, et un autre aussi est Full Fuel.
1: Oui, Full Fuel de Oxyput Company, c'est quatre des jeunes danseuses entre la danse contemporaine et la danse hip-hop, avec une musique électro pour un spectacle de danse très enlevé, qui sera sûrement un très beau moment aussi sur la place du marché. Ça jouera deux fois. Et effectivement, Georgette Cassette, qui est une sorte de spectacle à la fois très simple et très conceptuel, d'un artiste qui a décidé d'interroger sa mère au moment où elle prépare ses confitures dans sa cuisine, pour savoir ce qui, selon elle, est un bon spectacle, comment il doit démarrer, comment il doit finir, comment doivent être les costumes. Et à partir de ces enregistrements de sa maman, Mathias Forge nous délivre sa version à lui de ce qu'est un spectacle, ou son interprétation en tout cas de ce que lui dit sa mère. Et c'est du décalage entre des pensées très pratiques de sa maman et son interprétation que naît à la fois la poésie puis une forme d'humour.
0: La sportivité aussi est mise à l'honneur. On est habitué aussi au Festival Résurgence à des prouesses, à des performances sur vélo, sur skate ou autre. Et voilà, et là, il y aura aussi donc un duo sur vélo acrobatique du spectacle.
1: Oui, j'en ai parlé, c'est la folle allure. On est donc sur un spectacle de cirque, mais qui lui aussi propose un univers tout à fait singulier et sensible. Et c'est ça aussi qui m'a intéressé au-delà de la performance dans ce spectacle.
0: Bien sûr, c'est un festival engagé, c'est un festival de contes, c'est un festival humour. On est là aussi pour rire. Et vous parliez de clowns, est-ce qu'il y aura aussi d'autres choses là qui vont aller dans ce sens d'humour, de spectacle vraiment qui est là pour nous faire rire?
1: Bon, après, c'est toujours... effectivement, les spectacles ont toujours plusieurs objectifs. Il y a nous émerveiller, nous interroger ou nous divertir. Et on essaye là aussi de trouver des équilibres dans la programmation avec des spectacles qui proposent, qui participent de ces objectifs. Certains en poursuivent plusieurs en même temps. Et on peut citer dans le registre assez drôle, mais aussi féroce, c'est-à-dire qui dénonce aussi les dérives du monde du travail, mais qui les dénonce avec drôlerie, avec délire même. Le spectacle La Motivation, par la compagnie Le Dénouement qu'on voudrait, qui est une sorte de satire justement d'une conseillère en orientation professionnelle qui se retrouve en plein burn-out et en plein pétage de plomb, pour le dire comme ça.
0: Il y a bien sûr la partie spectacle, la partie déambulation, et le soir il y a cette envie voilà aussi de réunir aussi les gens entre deux spectacles. Quand ils iront voir aussi les spectacles qui ont lieu le soir, ils pourront bien sûr aller se désaltérer et profiter de concerts du jeudi au dimanche. On a parlé du concert du jeudi soir, mais il y en aura aussi le vendredi, le samedi, le dimanche.
1: Oui, puis les concerts ont toute leur place, c'est-à-dire c'est pas uniquement le soir, on aura un très beau moment musical à la cathédrale le dimanche à 17h avec des chants polyphoniques qui vont nous emmener en voyage dans toute l'Occitanie. On aura aussi un BD concert à partir d'une BD de Chabouté mise en musique et donc diffusée au cinéma de l'Odève. Et puis on aura effectivement sur le parc avec Atomic Ping Pong, Deli Telly et Cornelius, trois beaux moments de concerts et de musique fédérateurs.
0: Oui, on voit, c'est des groupes avec beaucoup de musiciens qui ont l'air assez jeunes, et il y a vraiment cette envie aussi de booster, que ce soit la fête. Et il y a aussi, vous faites confiance aussi à des groupes, je ne sais pas, est-ce qu'ils sont émergents ou pas, mais en tout cas qui ont l'air de mettre de la bonne humeur, et voilà, encore une fois, qui sont marqués aussi par un âge assez jeune au final.
1: Oui, on cherche surtout, ça dépend lesquels, hein, Deli Telly, ils ne sont pas si jeunes, mais c'est pas forcément notre critère, on cherche surtout... des groupes qui proposent un univers musical qui nous séduit quoi, et qu'on trouve intéressant à partager tous ensemble en fait.
0: Oui, c'est ça qui partage aussi cette envie de proposer un univers scénique, scénographique. Je me rappelle de Raffus, c'est ça, je crois, l'année dernière. Il y avait des beaux spectacles, il y avait des beaux concerts qui étaient comme ça, voilà, qui engageaient, qui étaient beaux aussi à voir sur scène avec des musiciens qui partagent aussi cet art du théâtre et du déguisement presque.
1: Oui. Alors RAFU, c'était pas l'année dernière. Ça remonte, mais oui, Atomic Ping Pong, par exemple, on sera dans cet univers très bariolé, très costumé et avec une avec beaucoup de fantaisie, quoi.
0: Voilà, scène qui sera partagée aussi. Il y a aussi une programmation un peu du off, voilà, via l'association à Fleur de Sceau en conjointement, choisi conjointement aussi avec les autres guinguettes qui seront présents à ce moment-là et qui seront représentés, qui représentent un peu aussi les associations de l'ODEF, hein, certaines associations, quoi.
1: Oui, complètement. Il y a cette année encore 5 guinguettes sur le parc tenues par des associations, au Puce à Puce, Calandrette, à Fleur de Sceau, le Champ des Possibles et RPH qui pour la première année tiendra sa guinguette et qui se coordonne pour porter une programmation off, notamment musicale. L'ensemble de la programmation sera relayé d'ailleurs dans le programme qui va sortir là incessamment sous peu et qui est déjà sur le site internet du festival. Et puis on a aussi des commerçants, des associations en centre-ville comme le Théâtre de la Bicyclette, le Bar La Fontaine et d'autres lieux, des galeries qui profitent du festival pour porter des initiatives culturelles.

0: vivre aussi. Oui, et j'en profite aussi, bien sûr, pour remercier la communauté de communes Le Devois et Larzac de nous avoir, d'avoir accepté qu'on puisse en effet tenir une guinguette pendant, pendant l'événement. Voilà, ce sera une première pour tout et on est très content, voilà, d'investir aussi l'espace Le Devois parce qu'on est très à l'écoute aussi des auditrices, auditeurs. Voilà, Le Dev qui fait partie des principales villes qui nous écoutent. Merci, merci aux fidèles auditrices, auditrices et auditeurs. Et on présentera aussi avec ma collègue Maëva des ateliers radio, voilà, ouvert à tous. On va voilà, on va proposer des cartes postales sonores. C'était une idée partagée avec avec Franck, justement, de proposer un peu, voilà, de faire une sorte de journal de bord quotidien du vendredi au dimanche, où vous allez être invité à nous dire voilà, c'est quoi pour vous votre festival et à écrire votre carte postale du festival. Donc voilà, encore merci aussi, voilà, et nous on est très contents.
1: Mais c'est une collaboration avec plaisir.
0: Allez profiter aussi pour aller voir les musées. Il y a beaucoup d'expositions également qui seront disponibles à ce moment-là, notamment au musée de Le Dev. Il y a aussi l'espace des filatures, voilà. Et donc c'est aussi l'occasion, voilà, de découvrir aussi les différents espaces culturels et les nombreuses expos, galeries qui émergent de Le Dev ces derniers temps, quoi.
1: Tout à fait, il y a une très belle exposition sur autour de l'art aborigène au musée de l'Odève que j'invite tout le monde à découvrir.
0: Voilà, pour les citer, il y a la galerie Fleury, la galerie des Reynards, le petit Carioca et la galerie aux marches du palais. Et bien sûr, en effet, le musée de l'Odève qui rivalise d'ingéniosité d'année en année pour proposer aussi des expositions nationalement connues et plus encore. La plupart, bien sûr, des spectacles qui seront programmés à Résurgence sont gratuits.
1: Il y a quand même c'est ça, on continue à avoir en gros, je pense, 60% des propositions qui sont gratuites. Pour le reste, c'est des propositions payantes de 6 à 10 euros. C'est bien de les réserver et de les acheter en avance. La billetterie est d'ores et déjà ouverte en ligne sur le site internet www.festival-resurgence.fr. Et à partir du, je crois que c'est le 15 juillet, il y aura la caravane traditionnelle devant l'office de tourisme pour ceux qui vont acheter en dernière minute leur place.
0: Oui, vous pourrez découvrir sur le site internet la programmation in, la programmation off, faire votre choix et commencer dès à présent, comme au Festival d'Avignon, à faire un peu vos choix pour savoir où est-ce que vous allez aller pendant ce festival. Moi aussi, bon, j'ai une question, forcément je la pose à chaque fois, même si voilà, je sais bien que tous les spectacles sont des coups de cœur, mais quand même, Franck, c'est la question habituelle. Peut-être un ou deux coups de cœur que tu aurais de mettre en avant, malgré le fait que tous les spectacles, bien sûr, comme tu l'as dit...
1: Bah, je l'ai dit, la compagnie Mush Mush avec le spectacle Amour m'a beaucoup convaincu, m'a beaucoup plu, et j'espère que le plaisir sera partagé par le plus grand nombre. Et puis je l'ai dit aussi, je pense que le dimanche matin à 10h, le spectacle jour de la compagnie qui roule sera sûrement une très bonne manière de à la fois commencer la journée et de conclure, enfin, la dernière journée du festival.
0: Oui, voilà, et bien sûr, remercier tous les bénévoles, parce qu'il y a de
1: bien
0: nombreux
1: sûr.
0: Bénévoles qui participent.
1: On a une quarantaine de bénévoles là qui sont d'ores et déjà inscrits pour nous aider.
0: Allez, voilà, et nombre de partenaires, mécènes, etc., bien sûr, qui soutiennent le festival et qui permettent que d'année en année, on puisse profiter des arts vivants pendant l'été, ce qui est très bien pour un spectacle accessible à tous et aussi porté sur l'écologie.
1: Tout à fait.
0: Franck, est-ce que vous avez quelque chose à rajouter ?
1: Non, j'invite tout le monde à aller sur le site pour se préparer et faire son programme. Et voilà, tout simplement.
0: Profitez bien des spectacles, soutenez les arts vivants, voilà, cet été, soyez présents, sortez, et voilà, j'espère que ce sera une belle fête que nous allons célébrer tous ensemble. Un grand merci à tous nos auditeurs et auditrices sur Radio Pays des Rois et RPH Sud, et on se voit pour une prochaine émission. Merci Franck.
1: Merci, à bientôt.

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0: 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On s'évade avec Regard d'ailleurs, une émission proposée par Alexandre Sattler.
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8: Ok, donc l'émission s'appelle Regarde ailleurs. Regarde ailleurs, c'est cette envie d'élargir son regard sur le monde à travers des rencontres que je peux faire sur les routes. Donc j'aime bien donner la parole à des voyageurs, des écrivains, des réalisateurs, tous ceux qui sont en lien avec le voyage intérieur, extérieur, le mouvement. Donc avec moi, Mehdi, là je me retrouve dans un endroit, on est quelque part dans le Beaujolais, dans un centre de yoga, Hridaya. Hier soir, tu animais une soirée de chant, de bhajan, de kirtan. Donc on parlera un petit peu de ça dans cette émission. Mais j'ai envie de savoir qui tu es et quel est ton parcours de vie et qu'est-ce qui t'a amené à t'intéresser au yoga et à la méditation.
2: Qui je suis? C'est une grande question.
8: Je crois que c'est la question qu'on pose ici, hein, c'est ça. On me disait qu'il y a trois piliers ici, donc voilà. Mehdi, qui es-tu? Vu que ça fait 4 ans que tu bosses dessus, peut-être que tu as une réponse.
2: La réponse traditionnelle, c'est je suis pure conscience, pure existence et pure félicité. Mais la réponse la plus personnelle, ben, je suis un chercheur de vérité, hein, comme je pense toutes les personnes qui s'intéressent à la spiritualité. Et j'ai découvert Hridaya sur ma route il y a à peu près 5 ans. Hridaya, ça veut dire le cœur spirituel. Donc l'approche pour venir se déposer dans notre essence, dans la présence, c'est à travers le cœur. Et c'est ça, moi, qui m'a tout de suite touché et intéressé. C'est quelque part, cette présence, elle est amour. Et de venir se déposer, goûter de plus en plus à cet amour qui est pas personnel, mais qui est universel et qui est à la source de notre être. Mais si je remonte un petit peu dans le temps...
8: Oui, on va faire ça, parce que Hridaya, on va en parler, tu y as passé 4 ans et tu y es encore, mais venons peut-être à ton enfance, voilà, à quel moment est-ce que tu as croisé le chemin de la spiritualité?
2: Mon enfance, je n'ai pas grandi dans une famille où la spiritualité était très vivante, mais j'étais plus artiste, j'ai fait des études de théâtre à Paris, j'ai grandi en banlieue parisienne. Et c'est plus à travers l'art que j'ai commencé à m'ouvrir à d'autres dimensions de la conscience. Je pensais que c'était juste des imaginaires, mais je me suis rendu compte après que c'était plus des espaces, moins matériels que cette âme sur laquelle on est. Voilà, moi j'ai une enfance un peu compliquée, hein. Si je remonte dans l'enfance, à 20 ans j'avais plus de parents autour. Donc il a fallu que je trouve du sens à cette vie, simplement pour continuer à vivre et pour pas abandonner. Et ce qui m'a permis de survivre à ça, c'est l'art, le théâtre, l'expression artistique. Et puis je me suis rendu compte que cette expression artistique, elle était encore au service d'un manque, d'un vide, d'une quête de sens. Donc il a fallu encore que je fasse un pas en arrière et j'ai eu l'appel de la jungle, l'appel du Pérou et des plantes médecines. Et alors que j'étais un comédien, auteur, metteur en scène parisien qui sortait 6 jours sur 7, je me suis retrouvé dans la jungle au Pérou et j'ai commencé à faire une retraite de 2 mois avec un chaman, sans vraiment savoir ce que je foutais là-bas, parce que je n'avais aucune idée de ce qu'était que la spiritualité, mais juste, il y avait un appel de mon âme à aller dans la jungle.
8: Je veux bien que tu reviennes sur cette époque-là, parce qu'aujourd'hui, on en parle beaucoup, hein, des cérémonies cacao, des plantes médecines. Je trouve qu'il y a un engouement autour de ça qui arrive en Europe. Tu parles aussi de sens, cette notion de quête de sens. Et c'est vrai qu'aujourd'hui, le système ne nous nourrit plus. Hein. On est là à courir après le temps, avoir le temps de rien faire. Et beaucoup de gens font dans leur vie un switch à 80 degrés pour remettre plus de sens et de cohérence. On se retrouve souvent dans un système où on se rend compte qu'on s'est adapté. Un système adapté à des contraintes sociales ou familiales, mais sans forcément avoir pris le temps de savoir qui on était vraiment et de s'écouter. Hein. Donc cette notion de sens revient très souvent dans les interviews que je fais, où les gens me disent « je suis parti en quête de sens ». Toi, apparemment, c'est le Pérou, l'appel du Pérou, des plantes médecines, de l'ayahuasca. Donc je veux bien qu'on ouvre un peu ce chapitre-là. Comment est-ce qu'on se retrouve de la banlieue parisienne dans le monde du spectacle à partir au Pérou?
2: C'est une bonne question. Moi, c'est une expérience qui m'a amené à entrer dans une écoute différente. Quand j'avais 20 ans, j'ai pris ce qu'on appelle des Hawaiian Babywood Rose. Donc, c'est des graines qui sont des effets psychédéliques. Et j'ai fait deux voyages qui étaient juste incroyables. Et qui m'ont ouvert à une autre manière d'être au monde. Qui m'ont fait comprendre que les réalités matérielles ou les croyances matérialistes que j'avais n'étaient peut-être pas... final, qui est peut-être autre chose. Et à la fin d'un de ces voyages, les plantes m'ont donné, ça fait un peu perché, hein, mais bon, je pense que c'est OK ici. Les plantes m'ont dit, si tu veux travailler avec nous, tu peux, mais seulement dans notre environnement naturel, sinon tu ne vas jamais revenir. Parce que je suis très sensible à ces énergies, donc je suis resté bloqué quand même après ces voyages. Et j'ai jamais oublié ce rendez-vous. Donc les 6 années qui ont suivi, il y avait quelque chose qui m'appelait. Enfin, la graine a été déposée dans cette expérience. Elle était aussi nourrie par des livres que je lisais. Ben, par exemple, Siddhartha d'Hermanès, c'était mon livre de chevet. L'alchimiste de Paulo Coelho, quand j'avais, je crois, 10 ans, je l'ai lu et ça m'a choqué. Pour en citer quelques-uns. Mais pour moi, c'était des romans, c'était des fictions. Encore une fois, c'était de l'imaginaire. C'était pas de Je savais, enfin, il y avait mon âme qui reconnaissait qu'il y avait la possibilité d'une vie initiatique, mais ça restait des romans, tu vois. Et voilà, cette graine qui a été posée dans mon âme, dans ma conscience, dans mon cœur, quand j'avais ces 20 ans, bah, elle a fleuri quand j'avais 26 ans et que j'ai décidé de partir pour... c'était la jungle, hein. C'était pas du tout prendre des plantes ou quoi que ce soit, il fallait que j'aille dans la jungle. J'étais obsédé par la jungle. Et puis quand j'ai pris mon billet, après j'ai fait des rencontres où certains de mes connaissances revenaient du Pérou, ils avaient travaillé avec un chaman, et du coup j'aurais demandé de me parler de leur expérience. On dit que c'était la chose la plus difficile qu'ils avaient jamais faite de leur vie. Et je dirais, en fait c'est ça que je recherche, c'est de tout arrêter, un peu comme tu disais. Quand tu fais une diète, moi c'était en 2011, donc il n'y avait pas l'internet, il n'y avait pas de téléphone, il n'y avait rien quoi. J'étais dans ma petite cabane, on était 3, et il n'y a rien à faire. Et puis le soir, il y a un chaman qui vient te voir, il fait nuit, et il dit « suis-moi » en espagnol. Je parlais à moitié espagnol. Puis il t'amène dans une maloca, et là, t'es dans le noir, et puis il te donne une boisson assez amère. Et puis moi, j'ai fait face à des choses auxquelles je ne pouvais pas faire face. Hein. C'était une grande purification. Pas du tout blissful, pas du tout félicité, mais une grande purification... De ma psyché, de mon cœur, toutes les choses que je voulais pas voir, de toutes les souffrances que j'avais pas intégrées. Et puis c'était juste le starting, le point d'ouverture de ma conscience à d'autres dimensions.
8: Donc toi, quand t'es parti au Pérou, c'était vraiment pour vivre l'expérience de la jungle, et c'est là-bas où tu rencontres ce chaman et tu découvres aussi l'existence de cette plante, ou de cette association de deux plantes, hein, l'ayahuasca, qui est une liane et une racine, je crois, c'est ça. Et donc raconte-nous un peu cette histoire-là, cette expérience-là, et qu'est-ce qui se passe? Est-ce que c'est quelque chose qui est de l'ordre de l'hallucination? Est-ce que c'est quelque chose qui est de l'ordre de connecter à d'autres mondes? Comment est-ce que tu expliquerais ce que c'est que l'ayahuasca à quelqu'un qui n'en a jamais entendu parler?
2: C'est un des plus grands cadeaux que la Terre peut offrir aux êtres conscients, aux êtres humains, dans le sens où c'est un révélateur de la conscience, c'est une médecine d'abord, c'est pas une drogue, hein, c'est une médecine. La différence entre une drogue et une médecine, une drogue, on va dire que ça nous permet d'échapper à la réalité, la médecine elle nous amène à rencontrer la réalité dans toutes ses facettes, dans toutes ses dimensions. Et l'ayahuasca est différente pour chacun et chacune en fonction de notre parcours de vie et de nos sensibilités. Moi, ce qu'elle m'a amené, c'est de mettre mes ombres en face de moi pour que je puisse les voir. Et puis après, elle m'a montré un chemin de paix avec ces ombres, un chemin d'amour, et d'essayer de me réconcilier avec toutes ces parties de moi-même. Mais ça ne s'est pas fait juste dans une dimension psychologique, comme on pourrait le faire en thérapie, parce que je les voyais comme je te vois ici, où je revoyageais dans des souvenirs, où il fallait que je fasse un travail particulier dans ces souvenirs. Donc elle m'a permis de faire de la place. Elle m'a permis de faire de la place en intégrant toutes ces parts d'ombre. Et puis aussi, elle m'a montré que l'amour est une énergie universelle. Moi, à cette époque, l'amour, j'aimais mes amis, mes partenaires ou ma famille, mais je ne savais pas que je pouvais t'aimer alors que je ne te connais pas, aimer le chant des oiseaux, que simplement l'amour, ça nous traverse. L'amour, c'est aussi notre essence. Donc elle m'a montré ça, que l'amour, c'est pas personnel, ça nous traverse et que c'est au final, c'est ça qui guérit. C'est l'amour qui guérit.

0: Donc tu te retrouves au Pérou, dans cette maloca, à prendre l'ayahuasca, et après, qu'est-ce qui se passe? Est-ce que tu vas y rester? Donc tu parles aussi de diète, hein, parce qu'il y a toute une préparation qui est mise en place, et pas on arrive et on boit la plante, il y a quand même quelque chose... Voilà, tu parles un peu de cette préparation-là et de ce qui s'y passe après.
1: Ben après, en fonction des sensibilités de chacun, soit vous pouvez vous intégrer rapidement votre expérience et puis vous retrouvez une réalité un peu plus ordinaire, ou soit vous restez un peu ouvert et vous êtes dans cet entre-deux. Et moi, c'était le cas. C'était tellement fort que voilà, même sans prendre la plante, j'étais dans ces mondes intermédiaires. Donc je suis resté un mois de plus, simplement pour intégrer. Et puis après, c'était un voyage de 6 mois, donc pendant les 4 mois qui ont suivi, j'étais juste dans la nature à méditer. En fait, j'ai appris aussi la possibilité d'être en silence, de voir qu'il pouvait y avoir de l'espace entre les pensées. C'est là où j'ai commencé à lire mes premiers livres spirituels, comme Le pouvoir du moment présent, par exemple, qui m'a beaucoup touché. Donc après, c'était un temps d'extrême sensibilité à tout mon environnement. Par exemple, j'étais à moitié alcoolique, je mangeais de la viande, j'avais jamais réfléchi au fait d'être végétarien, je suis revenu, j'étais vegan, je buvais plus d'alcool, j'étais comédien, auteur, metteur en scène, j'ai tout arrêté quand j'étais là-bas, j'ai voulu repartir de zéro. Et voilà, ça s'est fait dans ces 6 mois, graduellement, mais en même temps de manière assez intense. Et c'était ce qu'on appelle aussi dans la chrétienté la via purgativa, c'est le moment où on purifie. Le moment où il fallait que je me désintoxique, c'est comme ça qu'on dit. Donc voilà, que j'enlève, en fait, que je fasse de la place. Donc j'ai enlevé beaucoup de choses, et c'est vraiment pas une fin en soi, hein, parce que après je suis revenu à Paris, et 6 mois plus tard, et j'étais complètement paumé, mes amis me prenaient pour un fou, c'était difficile. On avait une vie sociable dans les bars, je ne vivais plus, donc c'était vraiment une période compliquée. Mais ça m'a permis au moins de revenir dans un espace d'écoute. C'est comme si j'étais une bille lancée en mouvement dans la vie depuis que je sais pas, quand on a 15 ans, on lui dit qu'est-ce que tu veux faire dans la vie, je veux être comédien, et puis il y avait cette ligne qui s'est tracée dans les 10 années qui ont suivi, et là j'ai décidé de tout arrêter et de ne rien faire. Et quand on me demandait qu'est-ce que tu veux faire, je disais rien. Je dis, on peut pas rien faire. Je dis si, on peut rien faire. Et je voulais juste écouter ce que la vie voulait vivre à travers moi.
0: Mais là, c'est dur parce que du coup, tu marches à contresens de la marche du monde, hein, où tout le monde, justement, ne veut rien faire alors qu'on est là à te dire, effectivement, première question qu'on pose, c'est tu fais quoi dans la vie? On est quand même une société qui s'affaire, qui s'agite dans toutes les directions. Donc comment est-ce que toi, tu vis ce décalage à ton retour du Pérou? C'est pas simple de se réintégrer dans un système qui, finalement, ne nous correspond plus vraiment.
1: Non, c'est pas simple du tout, et je me suis plus désintégré qu'intégré dans ce système. Non, c'était un moment difficile. C'était un moment difficile parce que je voyais la difficulté de rester en lien avec mes amis pour qui l'alcool était un des moyens du lien, et de pas vouloir faire table rase du passé. Je voulais rester en lien parce que c'est des gens que j'aime, c'est des gens qui m'aiment. Donc comment on fait pour prendre soin des expériences que j'ai eues, et en même temps ne pas renier mon passé, ce qui m'a amené à ces expériences. Donc il y a eu des mois et des mois, même presque des années, hein, où il y a eu une friction entre le Mehdi spirituel et puis le Mehdi... Enfin, on est tous spirituels, hein, mais celui avant ces expériences-là. Après, j'ai créé une nouvelle communauté à Paris, j'ai commencé à rencontrer des nouvelles personnes qui avaient des aspirations similaires. Mais il faut prendre soin de ça. Il faut prendre soin de ce rien, de ce silence, même s'il est très inconfortable, parce que généralement, en tout cas pour moi, quand je commençais ma vie spirituelle, j'avais l'impression que j'avais tout compris au bout de 6 mois. Donc ça aussi, il faut laisser aller. Et j'ai quand même, à un moment, j'ai eu besoin de me réintégrer, donc de rentrer un peu dans le service au monde. Donc j'ai commencé à travailler, j'ai eu un CDD à la Fondation Louis Vuitton, j'étais à la boutique de musée, je serais avec une bande de potes, c'était magnifique, et c'était parfait parce qu'il fallait un moment que je me remette en mouvement, que j'ai un cadre, un emploi du temps. Alors on m'a proposé un CDI, j'ai dit je peux pas travailler plus de 3 jours par semaine. Donc j'ai négocié des conditions qui ont fait que ça a duré 2 ans. Et c'était 2 ans qui m'ont permis d'intégrer cette expérience de la jungle avant de repartir en voyage. Mais il m'a fallu 7 ans pour intégrer ces 6 mois de voyage en Amérique latine. une fois que je suis revenu aussi pour continuer, forcément, il y a l'appel de repartir parce que j'arrive à Paris, c'est hyper inconfortable. J'ai aucun repère, je me sens complètement perdu. Donc, je vois la partie en moi qui veut fuir, fuir cette réalité, fuir d'associer, de réintégrer la vie à Paris et la sensibilité qui s'était éveillée en moi. Et puis, une personne que j'ai rencontrée, qui est devenue une amie après, m'a dit que si je repartais avec ces peurs, j'allais les trimballer partout avec moi. Il fallait que je fasse la paix avec Paris avant de pouvoir voyager à nouveau. Ça m'a pris 7 ans. Au bout de 7 ans, j'étais très heureux à Paris. Je faisais ma danse, danse médecine, danse conscience. J'avais une communauté super. J'y vais à côté des buts de Chaumont. Et le moment où j'étais bien, les portes du voyage se sont réouvertes et on m'a dit « Ok, maintenant, tu peux voyager à nouveau. »
0: Qui c'est qui te l'a dit ? C'est les plantes aussi qui t'ont parlé ?
1: Non, non, plus de plantes pendant 7 ans. Non, non, il a vraiment fallu un long temps d'intégration. Donc non, c'est l'écoute, hein, l'écoute subtile, l'écoute du cœur, la méditation, l'intuition en fait. Hein, juste de vivre depuis cet espace d'intuition. Où voilà, vous pensez « J'aimerais bien aller en Inde, c'est fermé, en Asie c'est fermé. » Et puis à un moment, vous pensez à l'Inde et votre cœur se met à s'emballer et vous voyez que tout est ouvert. Donc j'ai dit « Ok, c'est le moment de démissionner.
0: » Et donc tu démissionnes de ton boulot chez Louis Vuitton pour partir en Inde, c'est ça ?
1: D'abord en Thaïlande et puis en Inde, ouais. Et c'est là où j'ai commencé ma pratique du yoga, de la méditation. Et voilà, j'avais l'appel, je sentais qu'il y avait quelque chose dans le yoga qui m'appelait depuis les profondeurs. Je n'avais pas vraiment envie de pratiquer une fois par semaine à Paris, j'avais envie de... J'avais jamais pratiqué, hein. C'est toujours un peu étrange comment le temps fonctionne. Je sentais que je voulais déjà y consacrer ma vie. Donc je suis parti faire des retraites de yoga et de méditation en Asie.
0: Donc en Thaïlande, tu arrives où ? Tu arrives à Koh Phangan ?
1: Voilà, j'arrive à Koh Phangan, Agama avant le crash de cette école, qui avait beaucoup d'ombre, hein, c'était assez évident, mais qui avait un enseignement aussi sur le yoga de qualité. Et des retraites de Theravada, bouddhistes aussi en Thaïlande. C'est là où j'entends aussi parler de Hridaya, où j'apprends que Hridaya ouvre une école en France, donc j'étais assez content. Et voilà, Rishikesh, Dharamsala, Varanasi, voilà, je visite quelques endroits sacrés de l'Inde. Et puis surtout, je commence une sadhana, je commence ce qu'on appelle les tapasya, d'avoir une pratique régulière de yoga, de la méditation, à lire les textes sacrés et de venir m'interroger, goûter, sentir qu'est-ce que c'est que ce yoga.
0: Donc avant de parler de la suite de Hridaya, tu me parles de Agama et de Koh Phangan. Je veux bien que tu reviennes un petit peu sur ce qui se passe sur cette île dans le golfe de Thaïlande à Koh Phangan, parce qu'on entend parler des full moon, hein, des soirées full moon, mais il y a une autre partie de l'île où il y a un côté beaucoup plus développement personnel, spiritualité, vegan, yoga. Donc j'ai l'impression qu'il y a beaucoup de voyageurs, de Français qui se retrouvent là-bas à Koh Phangan pour apprendre, découvrir plein de choses, notamment autour du yoga, du tantra et de la spiritualité.
1: Oui, c'est une île qui est magnifique. C'est une île qui a été, j'ai pas envie de dire des bêtises, je suis pas historien, mais en tout cas la légende qu'on entend là-bas, c'est des moines bouddhistes qui, il y a un roi de Thaïlande qui venait y passer du temps, des moines bouddhistes qui sont posés parce qu'il y a beaucoup de cristaux de quartz rose dans les fondations de Koh Phangan. Donc on dit que c'est un vortex énergétique, c'est un lieu d'énergie, de healing, un lieu aussi propice à la guérison du féminin. Donc naturellement, ces espaces où il y a des énergies particulières, ça vient attirer des chercheurs. Et il y a une école qui s'appelle Agama Yoga, qui est malheureusement connue pour un grand scandale qui a éclaté. Mais toujours est-il qu'il y a peut-être 20 ans, ils ont commencé cette école qui est devenue une des plus grandes écoles de tantra. Et bien sûr, ça a attiré beaucoup de chercheurs spirituels et du coup, d'autres centres se sont ouverts, des lieux de méditation, des restaurants, tout ce qui est avec une communauté de chercheurs spirituels. Aujourd'hui, je ne suis pas allé depuis 10 ans, mais en tout cas, je sais que c'est un lieu où, effectivement, comme tu disais, dans le sud de l'île, il y a les full moon parties où les gens se défoncent la tête pour oublier. Et un peu plus vers le cœur de l'île, vers Sri Thanu, il y a beaucoup de chercheurs spirituels, de kirtan, de bhajan. Et comme dans tous ces lieux qui deviennent un peu un hub de la spiritualité des digital nomades, il y a souvent un peu le pire et le meilleur. Mais en tout cas, c'est un endroit où on peut rencontrer beaucoup de guérison et de belles choses.
0: Donc à ce moment-là, tu mets le théâtre et les arts complètement de côté. Là, c'est vraiment maintenant ton parcours personnel et spirituel qui prédomine.
1: Complètement. Juste avant de commencer cette diète, j'avais écrit une phrase sur mon carnet. C'était « J'ai consacré toute ma vie à l'art. » Enfin, toute ma vie, en tout cas, les 10 dernières années. Tout ce que je faisais, en plus en tant que comédien, on est un peu dissocié parce qu'on tout ce qu'on sent, on le répertorie pour potentiellement le jouer ou quand on écrit pour comment je me sens là, comment je peux le transformer en art. Comment... Donc l'art, c'était vraiment le centre de toutes mes expériences. Et puis j'ai décidé de mettre ma vie au centre en fait, de mettre ce qui suis-je. Je me suis rendu compte, je ne savais même pas qui était ce gars qui écrivait des pièces de théâtre. J'étais là, c'est qui, c'est quoi ce truc, c'est quoi cette vie. Et du coup, pour ça, il a fallu mettre l'art de côté et puis mettre ce qui suis-je au centre.
0: Qui suis-je ? Donc voilà, tu te retrouves à Copenhague. Tu entends parler de Ridaya, c'est ça ? Un centre qui ouvre en Europe. Donc quelle est la suite après la Thaïlande ? J'entends que tu pars en Inde. Tu parles de sadhana. Je veux bien que tu me parles aussi de ce que c'est qu'une sadhana. C'est là-bas où tu découvres peut-être les kirtans, les bhajans, je ne sais pas. Donc voilà, avant le retour en France, parle-nous de la partie ou du chapitre Inde.
1: À l'Inde... L'Inde, c'est la... Enfin, moi, ce qui me vient, c'est ma mère spirituelle. C'est une mère qui m'accueille toujours avec des bras grands, grands ouverts, avec un amour incroyable et qui me fait toujours partir avec un grand coup de pied aux fesses. Ce que je découvre à l'Inde, c'est tout à coup... Il y a une profondeur. Une vie qui est consacrée pour les sadhus, pour certaines personnes, à cette quête spirituelle. C'est comme si tout à coup, ma démarche spirituelle devient sérieuse. Je me rends compte que, voilà, Copenhague, c'est magnifique, c'est bien. C'est magnifique, c'est bien. On va au bord de la plage, on médite, on chante, on est content. Et tout à coup,

Je suis assez intense dans ma personnalité, donc l'Inde, ça m'a complètement cramé, parce que je pratique toute la journée, je sais pas trop comment trouver le juste milieu. Mais l'Inde m'a rendu humble, en tout cas, contribue à me rendre humble. J'étais encore peut-être il y a 2 ans et je suis allé à Tiruvannamalai pour rendre hommage à Ramana Maharshi, qui est une figure essentielle de Hridaya. Et voilà, j'ai l'impression que je pourrais rester 3 mois, mais au final, au bout d'un mois et demi, je peux plus, parce que c'est tellement intense pour mon âme. C'est tellement intense pour mon âme. Donc l'Inde, j'y retourne tous les 2-3 ans pour faire des pratiques intenses et pour me nourrir de cette énergie spirituelle qui est juste incroyable.

0: Et la jungle et le Pérou et les plantes médecines, du coup, c'est vraiment complètement derrière toi? Ou est-ce que tu fais un pont entre la spiritualité indienne et ce qu'on retrouve dans les forêts amazoniennes?
1: Non, c'est plus derrière moi et en moi. Pour l'instant, c'est pas intégré avec ce que j'ai développé ces dernières années. L'ayahuasca, c'est... Enfin, je peux en pleurer hein, si je me pose vraiment dans l'espace de mon cœur où je peux sentir la médecine que j'ai reçue. Donc, il y a une gratitude éternelle, incroyable. Mais il y a eu la volonté d'être autonome, en fait. De simplement de s'asseoir en silence et d'écouter. C'est un peu revenu dans ma vie il y a 2 ans, avec le Santo Daime, une autre tradition où on chante quand on prend la plante. Donc, il y a un autre focus. On chante des kirtans avec l'ayahuasca, ce qui est assez incroyable. Mais c'est un autre pointeur. Là, je lui demande de m'apprendre à prier, parce que c'est la prière, moi, qui est maintenant au centre de ma vie. Mais c'est vraiment très, très sporadique et en soutien. Mais voilà, c'est plus du tout le centre de ma sadhana, donc de ma pratique spirituelle.
0: Avant, tu parlais de quête spirituelle. Qu'est-ce que c'est pour toi qu'une quête spirituelle? Et pourquoi est-ce que c'est important pour toi?
1: Une quête spirituelle, pour moi, c'est juste une quête de sens. Ce corps nous est offert, cette vie nous est offerte, et qu'est-ce qu'on fait avec ce cadeau de la vie? Et au final, ma question, moi, c'est plus du tout de l'ordre de la quête. Hein, aujourd'hui, c'est de comment je peux servir. Comment je peux servir cette vie? Comment je peux servir... je vais utiliser un grand mot, peut-être qu'on l'utilise pas trop en radio, mais Dieu. J'ai mis des années avant de me réconcilier avec ce mot, mais maintenant c'est un mot qui me touche, parce que pour moi la vie c'est ça, c'est l'expression de cet amour divin. Et ma quête, si tu veux, elle a été résolue dans cette question: comment je peux servir? Je cherche rien en fait, si ce n'est d'être au service. Et pour être au service, il faut que je sois vide, parce que sinon c'est Mehdi qui sert Mehdi. Donc ma pratique spirituelle, elle m'aide à devenir de plus en plus transparent pour être à l'écoute de ce que la vie veut faire de moi.
0: Alors cette notion d'être au service, c'est hyper intéressant. Toi, tu es familiarisé avec ça, hein, parce que tu as passé du temps en Inde. Là-bas, on fait du seva, c'est quelque chose de très fréquent, hein, d'être au service d'eux. En Asie aussi, à travers le bouddhisme, tous les moines ou tous les enfants passent par le temps pour être au service d'eux. Mais cette notion de service, c'est quelque chose qui est peu ou mal compris ici en Europe. Qu'est-ce que tu entends par être au service? Qu'est-ce que ça veut dire? Et qu'est-ce que ça provoque en toi?
1: Ah, c'est une belle question. Juste pour faire un pont avec ce lieu, Hridaya Yoga, c'est un lieu qui est tenu par des karma yogis. Donc, karma yogi, c'est exactement ce que tu disais. C'est le yoga de l'action désintéressée. Donc, on offre les fruits de nos actions au cœur spirituel. Mais ça veut dire qu'on est tous bénévoles. C'est un peu comme on pourrait dire des bénévoles, seulement il y a cette dimension d'offrir son service à quelque chose qui est plus grand que nous. Donc c'est là, moi, j'ai appris ce que c'était que le service en étant à Hridaya. C'est très inconfortable au début, parce qu'on a l'habitude de vivre notre vie depuis le jeu, depuis qu'est-ce que je veux, qu'est-ce que je désire. Et vous arrivez dans un environnement, vous ne choisissez pas ce que vous faites, vous ne choisissez pas le service dans lequel vous allez servir. Moi, j'étais en cuisine pendant 1 an et je ne sais pas cuisiner. Vous ne choisissez pas ce que vous mangez, vous ne choisissez pas à quelle heure vous vous levez, vous ne choisissez rien, vous ne choisissez pas, en fait. Et au début, ça crée une friction, parce que bien sûr, on a envie de choisir, on a envie

0: envie de suivre nos désirs et tout à coup on est pris dans un courant qui est bien plus grand que soi. Donc il y a une bataille intérieure. Mais le moment où moi je me suis abandonné à ce courant, je me suis rendu compte qu'il y a une joie immense de simplement offrir mes énergies à quelque chose qui est plus grand que moi. Donc là, c'est cette école, mais peu importe, hein, c'est pas pour parler de Rilaya. Le service, c'est d'offrir son énergie de vie, sa vie, à quelque chose qui est plus grand que soi. Donc ça peut être l'écologie, ça peut être n'importe quelle chose qui fait vibrer notre âme. J'aime bien prendre cette image, vous voyez les mandalas, ces figures géométriques où il y a soit un bindu au centre, il y a un centre, et puis imaginez comme un grand cercle tout autour, et on nous a appris à vivre notre vie depuis ce centre. Hein, c'est qu'est-ce que tu veux, c'est moi-je. Et qu'est-ce que ce serait si on vit notre vie depuis la périphérie, et puis au centre, on met la vie elle-même. On met ce qui nous touche le plus, on met la terre, on met l'amour, on met l'art, on met... Et puis on est au service de ça. Et pour moi, faire ce pas de côté, qu'on entend aussi beaucoup dans le soufisme, la joie, c'est juste faire ce pas de côté, ça permet de goûter à une joie qui est pas personnelle, une joie qui est beaucoup plus stable et ancrée. Parce qu'on vit plus sa vie selon nos propres désirs, projections, mais on essaye de vivre une vie qui a du sens et qui est offerte.
1: Mais comment sortir de ce moi-je? Parce qu'effectivement, tout est fait pour qu'on se construise autour d'une identité, autour de notre ego.
0: Je pense que c'est la question de la joie, la question de est-ce que je suis heureux. Et si on se rend compte qu'en ayant fait, avec ce conditionnement, on arrive à être pleinement épanoui, heureux et avoir une vie formidable et riche, y a rien à changer.
1: Mehdi, merci. Merci à toi.
0: Merci à toi.
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0: Yes, yes, yes, Janis Joplin avec le titre Move Over. Il y a une petite version de Nina Hagen aussi qui est assez sympa, je vous conseille si vous connaissez pas. On est parti en direct avec DJ René pour Soul System.
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Yeah, salut les fondus de musique et les fondus tout court, ça y est, on entre dans la canicule, on va vous mettre des belles musiques pour accompagner ça, ça va être des fois un peu moite, mais vous allez voir, que du bon. Et ben, ça devient presque traditionnel au mois de juin, parce que là il nous reste encore quoi, 3 Soul System avant l'été, après vous entendrez des rééditions, hein, des émissions qu'on préfère pendant tout l'été, mais voilà, 3 avant de retourner à la rentrée, et l'année dernière on l'avait fait aussi, une émission un peu sur autour du blues, de la soul, enfin des musiques, des groupes qui viennent jouer dans la région pendant le mois de fin juin, juillet et début août. Voilà, on a fait bien sûr une sélection totalement personnelle de choses qu'on aime. Hein. Attends, il y a tellement de choses qui jouent qu'on peut pas parler de tout. Mais voilà, en tout cas, ça va démarrer avec du local en plus, un super guitariste gignacois. JP Patrac, on vous en a parlé à plusieurs reprises, d'origine gitane, il fait de la rumba, depuis des années il vit, il gagne sa vie avec ça, mais un jour il est tombé dans la marmite B.B. King et il s'en est jamais remis. Il a acheté la guitare, la Lucille, l'équivalent de la même guitare que B.B. King, et il jouait souvent, on l'a fait jouer l'année dernière à Bluesola quand on revenait tout seul, hein, et là enfin il a trouvé un quartet. Voilà, il a trouvé des bretteurs pour aller avec lui. Donc, et ça va être le 25 juin là à Puy-Chabon, la première fois où dans la région là ils jouent ensemble un vrai concert. Donc à ne absolument pas rater. Il y aura de la générosité, des sourires. JP, ceux qui l'ont vu savent que ce soit en musique gitane ou en blues, savent qu'il irradie avec son public. Et comme on n'a pas encore de son, il n'y a pas encore d'enregistrement de ce qu'il fait, nul autre que B.B. King pour démarrer ce Soul System avec bien sûr un de ses très très grands classiques, The Thrill Is Gone.

Hey, ouais, toujours Soul System sur Radio Pays d'Hérault et RPHU, l'accès à la technique, je ne l'ai pas dit tout à l'heure, nom des dieux. Et voilà, et là, ce qu'on vient d'entendre, bah, ça a été enregistré dans nos studios. Eh ouais, vous pouvez écouter l'interview, tout ça, c'est dans un Vivre Ici, sur le Blues au Lac, la numéro 2. Le guitariste-chanteur, c'est Pierce Hackett, et sa guitare qui sonne si merveilleusement bien, c'est une dobro, ça veut dire une guitare un peu avec une base métallique pour que ça résonne plus. Il nous racontait que c'est ça justement dans les clubs, dans les juke joints blues au départ, mais il y avait pas de sono, hein, donc fallait quelque chose qui fasse résonner la guitare et la rythmique un peu plus fort. Voilà, et bien sûr Pierce est là parce que c'est lui qui va ouvrir la deuxième édition de Blues au Lac, petit événement fort sympathique qui a lieu près du Salagou à Salasque. Le samedi 4 juillet prochain, hein, l'année dernière on a fait venir Lynn Wolf, cette année Pierce Hackett va ouvrir, et juste après il y aura Justine Blue qui est une chanteuse montpelliéraine qui a sorti un premier album vraiment magnifique sur le label Dixie Frog. Voilà, j'en ai passé très très régulièrement le Big Bad Blues, tout ça. Là elle sera en quartet, vraiment un très on va vous passer un morceau. Voilà, ça va petit comité, bonne nourriture, peut-être un match de foot en face, mais bon, on se dit qu'il n'y a pas, que le foot dans la vie. Donc, je fais partie de l'équipe, c'est pour ça que j'en parle, hein, mais on a décidé que on faisait quand même rien à cirer du foot. Et donc voilà, venez soutenir, passez du bon temps, restez pas devant la télé. Et puis en plus, la musique va être très très bonne. Alors on commence par Rock Me Baby, Justine Blue.

Ah ouais, il en fallait de l'afro-blues dans Soul System. Et oui, donc petit programme pour présenter un peu les événements autour de ces musiques qui arrivent par chez nous, là, comme tous les étés. Et tous les étés, il y a un concert d'afro-blues. Hein. Des fois, ça peut être musique du Sahara, des fois, c'est plutôt un Boubacar Traoré, mais il y a toujours quelque chose. Et là, le groupe qui s'appelle Soba, c'est tout nouveau, ils sont créés il y a un an. C'est un trio, en fait, avec... dedans, il y a le Congolais à la guitare, chant, c'est Moussa Koïta, le Burkinabé Émile Biayenda à la batterie, et le Français Vincent Buchère à l'harmonica. Et ouais, Vincent Buchère, c'est un gars, ben, on l'a vu avec Boubacar Traoré, justement, on l'a vu aussi avec Taoura Vao, le guitariste malgache, avec qui il a fait vraiment une très très longue carrière, bref, un grand spécialiste des musiques, du mix blues et musique africaine. Et j'en parle parce qu'ils seront un peu loin de chez nous, les Soba. Soba, ça veut dire d'ailleurs la grande maison. Voilà. Et ils seront le 7 juillet prochain à Trail dans les Pyrénées orientales. Donc Trail, voilà, c'est dans le cadre du festival La Tempora qui initie la scène l'été, la scène nationale de Narbonne. Et puis voilà, intéressant, c'est pas très très loin. Ils ont des concerts aussi autour de Narbonne, tout ça, très belle programmation. J'ai juste découvert ça, je remercie Guila Selecta de faire partager ce genre d'infos. Je l'ai vu passer sur les réseaux grâce à ça. Voilà, et pour vous faire découvrir ce petit groupe Soba. Maintenant, la suite, elle va se passer à Bessan, parce qu'il va se passer plein de belles choses à Bessan. On a parlé bien sûr de la grande soirée Soul System, Sound System, avec le RPH Sound System et Queen Omega, qui aura lieu le mercredi 15 juillet. Mais là, c'est deux concerts de blues carrément qui auront lieu dans l'amphithéâtre et devant l'amphithéâtre, bien sûr. Et le premier dont on va parler, c'est le dimanche 12 juillet, un double plateau avec Electro Deluxe et Nina Attal, Electric Ladyland. Alors, il y avait 500 personnes qui l'ont vu au Sonambule à Gignac, et on les a vus aussi dans un des villages de l'Aude il y a l'été d'après. Super projet féminin autour de Jimi Hendrix. C'est la guitariste bien sûr Nina Attal qui a monté ce projet. Que vraiment, bon, c'est un line-up qui évolue. C'est pas tout.

Hey, Soul System sur Radio Pays d'Hérault, RPH Sud, et on vous parle de tous ces magnifiques concerts qui ont lieu dans notre région. Là, ce qu'on vient d'écouter, ce mélange de rhythm and blues, de funk, de soul, c'est bien sûr les Electro Deluxe, parmi un des groupes français sûrement les plus renommés dans le genre, qui remplissent des salles. Et là, ils seront donc avec Nina Attal et son Electric Ladyland, son hommage à Hendrix, le dimanche 12 juillet au Seine de Bessan. Donc c'est vous connaissez le lieu maintenant, tout en plein air, une scène extérieure et aussi des tarifs. Là on en parle quand même parce qu'il y a eu quand même une sacrée inflation sur les prix des billets de concert dans à peu près tous les festivals. Et là vous avez des soirées complètes pour genre entre 20 et 28 euros. Donc ça mérite d'être stipulé. C'est donc possible même avec des têtes d'affiche. Et Bessan donc il y aura une deuxième soirée, là elle sera deux jours avant, hein, je vous la présente après, mais voilà, ce sera le vendredi 10 juillet avec nul autre que Ben l'Oncle Soul. Pareil, lui c'est un très très bon gars sur scène, un gars super, voilà, on l'a vu, il joue avec à peu près tout le monde dans le blues, de la soul, voilà, il est invité, il invite les gens, enfin il a une vraie générosité dans sa musique. Et là il y aura en première partie un tout nouveau combo funk de Montpellier qui s'appelle les Headfuls, à aller voir, un batteur assez étonnant, voilà, et DJ Pirouli qui va faire le final. En fait voilà, une belle soirée encore à un tarif très très attractif dans le super site des scènes de Bessan avec food truck et compagnie, voilà, donc un beau moment à passer ce vendredi 10 juillet. Donc on écoute Ben, notre ami Ben.

Alors là, messieurs, mesdames, on arrête tout. On garde la date du 31 juillet. Si j'ai un concert à ne pas rater cet été, c'est bien celui-là. Ce sera dans le cadre de Fiesta 7, le 31 juillet, au magnifique Théâtre de la Mer. Et l'homme qu'on vient d'entendre, il s'appelle Fantastic Negrito. Et oh là là, il a une sacrée histoire, ce bonhomme. C'était un rappeur, il a eu une carrière, il est vite tombé dans la dope, il a disparu totalement. Et puis un jour, un mec le trouve en train de jouer dans la rue et lui dit: mais tu devrais postuler à Tiny Desk, enfin une de ces émissions télé où les gens chantent, viennent chanter, tout ça, qui était à Tiny Desk, je crois, pour les amateurs ou un truc comme ça. Il a fini numéro 1, il s'est réinventé en Fantastic Negrito, il a fait des albums vraiment magnifiques. Il y a un qui s'appelle tout simplement White Jesus Black Problems, et pour dire un peu le ton de ces textes. Et voilà, et sur scène, j'ai eu la chance de le voir il y a 2 ans ou 3 ans au Havre. Écoutez, c'était vraiment, je sais pas, ça rappelait les grandes heures du rock psychédélique, un power trio avec lui, magnifique. Ça, voilà, il déménage. Allez voir donc sur Fiesta 7, sur le site, vous voyez son look. Voilà, on replonge là-dedans, mais avec une modernité incroyable. C'est pour moi le concert à pas rater cette année, Fantastic Negrito, le 31 juillet au Théâtre de la Mer à 7, avec en plus, là on l'a déjà vu à quelques reprises par ici, mais c'est toujours aussi bien, sa musique est toujours aussi bonne. C'est bien sûr notre ami Robert Finlay, pareil, musicien, charpentier, qui avait dû arrêter de travailler parce qu'il perdait la vue, tout simplement, il voit très très mal, hein, et il s'est remis à faire de la musique. C'est Dan Auerbach des Black Keys l'a découvert et a sorti, je crois, maintenant 3 ou 4 albums sont sortis, et puis il commence à tourner vraiment dans le monde entier. Le morceau qu'on va écouter maintenant, c'est l'album qu'il a sorti juste avant la rencontre avec Dan Auerbach. L'album s'appelle L'âge ne veut rien dire, Age don't mean a thing. Et le morceau qu'on va écouter maintenant, ça va être le motto de la soirée du 31 juillet, You make me wanna dance.

Wow, là, de la soul pour parler de la dernière soirée qu'on évoque dans ce soul system autour des musiques blues soul. Ce sera le lendemain de l'incroyable soirée Fantastique Negrito et Robert Finlay au Théâtre de la Mer à 7, toujours dans le cadre de Fiesta 7. Il y aura un plateau avec celle qu'on vient d'entendre maintenant, qui s'appelle Michelle David and the True Tone, le morceau Golden Sound. Alors Michelle David, c'est une chanteuse afro-américaine, mais qui a fait toute sa carrière en Hollande, qui a commencé en Hollande. Les True Tone, c'est quatre bons rock'n'rollers hollandais, des grands blonds, qui groove vraiment bien. Voilà, ça doit être son quatrième album. Son nom commence à circuler un peu partout maintenant. Très très belle artiste de scène, hein, ça, elle sait prendre la scène. Voilà, ce sera là, donc je le répète, hein, le 1er août au Théâtre de la Mer à 7. Et maintenant, alors le gars qu'on va écouter maintenant, il a été découvert dans les grandes années Talking Loud, vous savez, soul, tout ça, et il s'est fait très très rare. Il s'appelle Omar, il est d'origine jamaïcaine, un soulman, et comment dire, il ne vient jamais en France. Je crois que ce concert-là, c'est le premier dans le sud de la France depuis X et X années. Il vient régulièrement jouer à Paris dans des clubs et les gens qui l'ont vu là-bas m'ont dit que c'était vraiment très très bien. Voilà, c'est rare de voir des grands concerts, des bons concerts de soul music, hein, les temps passent à autre chose. Donc là, peut-être une chance entre Omar et Michelle David, encore une fois, de passer une belle soirée sous le signe de la note bleue. En tout cas, voilà, on écoute un de ces morceaux sortis à l'époque sur le label Talking Loud, Omar.

Ouais, Omar, donc le 1er août au Théâtre de la Mer à 7 dans le cadre de Fiesta 7. Et il y aura plein d'autres soirées dans ce magnifique festival. Hein. Je pense qu'on en reparlera bientôt sur les antennes. En tout cas, voilà, donc un peu de choix parmi des centaines de propositions, mais tout ce qui tournait un peu autour de la note bleue et qui nous intéresse. Et ben voilà, il nous reste quelques minutes. Ben, je vais revenir sur ce 4 juillet dans ce magnifique petit village de Salask avec Justin Blue et le morceau le plus connu que j'ai déjà entendu, Bye Bye Big Bad Blues. Et bye bye tout le monde, bye bye Axel, et on se retrouve la semaine prochaine encore, on a encore deux émissions.

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1: Bonjour à toutes et à tous. France, Sénégal au mondial de football, c'est l'une des affiches du jour. Début du match dans 3 heures. Reportage dans un instant auprès des supporters sénégalais de Paris. Dans ce journal aussi, Antonio Guterres, le chef de l'ONU, est arrivé en Haïti. Le G7 est également à la une. 7 grandes puissances mondiales unies pour faire pression sur la Russie. La Suède, qui par ailleurs adopte une ligne plus stricte, plus dur pour accueillir les étrangers. Et puis enfin, nous refermerons ce journal à Paris, dans une grotte éphémère, une œuvre d'art de JR à visiter jusqu'au 28 juin prochain. Soyez les bienvenus. La Coupe du Monde de football, parmi les différents matchs à venir, le tenant du titre, l'Argentine, rencontre l'Algérie cette nuit, 3h du matin, heure de Paris. L'Irak affronte la Norvège à minuit. Et puis nous nous intéressons à un certain France-Sénégal. Les deux équipes se retrouvent dans une poignée d'heures, dans le stade d'ailleurs où se jouera la finale du mondial, le MetLife Stadium de New York. 82 000 spectateurs attendus. Quant aux téléspectateurs, ils seront aussi nombreux à suivre la rencontre à distance. Notre reporter Laurence Théo est allé à la rencontre des supporters de Paris, des supporters sénégalais qui vivent à Paris, dans le quartier de Châteaurouge.
4: Le maillot vert de l'équipe du Sénégal est exposé en vitrine. À l'intérieur de la boutique, Ousmane nous accueille avec un visage rayonnant. Il soutient les Lions de la Teranga. La victoire insolente du Sénégal contre la France en 2002 est restée intacte dans sa mémoire.
5: 2002, 1-0. Donc ici, aux États-Unis, le match ça va être 2-1. 2 pour le Sénégal, 1 pour France.
4: Et pour le supporter, la sélection sénégalaise d'aujourd'hui a de sérieux atouts.
5: Surtout les petits, la Pape Gueye, il va gérer les matchs. Ça c'est sûr, il va gérer les matchs.
4: Ousmane est d'abord sénégalais, mais quel que soit le score, il fera la fête.
5: Dans un bar, avec des bissabs, des zembres, ça sera avec les poulets, avec les tchèpes, poulets comme les Français, tchèpes comme Sénégal.
4: Du poulet pour les Français, mais surtout un combat entre coq et lion, selon ce petit groupe de supporters.
6: C'est un match intéressant, parce que la France, ils ont des joueurs qui sont chauds. Et voilà, le Sénégal aussi, ils ont une bonne équipe. Ça va être du loup, parce que...
7: Ouais, les coqs, là, ils vont se donner aujourd'hui pour qu'ils vont les manger.
8: Moi, je vais supporter la France. Je serai devant ma télé avec des amis, pareil, pour regarder le match.
4: Les femmes ne seront pas en reste. Elles suivront également le match avec ferveur.
9: Je pense que les Bleus se sont bien préparés pour emporter cette fois-ci encore cette coupe.
10: Les Sénégalais, ils ne dorment pas, ils sont réveillés.
4: Et comme ces supportrices ne manquent pas de fair play, elles disent d'une même voix que le meilleur gagne.
1: Antonio Guterres est en Haïti à bord d'un hélicoptère. Le secrétaire général de l'ONU est arrivé ce matin à Port-au-Prince. C'est une visite de solidarité, a-t-il déclaré dès son arrivée. Et d'ajouter, la situation ici est désespérée, mais il y a tout de même des lueurs d'espoir. Mon message à la communauté internationale, cessez de détourner le regard. Nous devons être aux côtés d'Haïti. Le G7 uni pour faire monter la pression sur la Russie. Les dirigeants du G7, Donald Trump en tête, ont affiché aujourd'hui une volonté, lors de ce sommet à Évian, volonté d'intensifier la pression sur la Russie via des sanctions pour tenter d'arrêter la guerre en Ukraine. L'annonce la plus attendue est venue du président américain. Donald Trump annonce rétablir des sanctions, notamment en ce qui concerne le pétrole russe.
11: Eh bien, bientôt nous allons pouvoir le faire parce que le pétrole coule à flot désormais. Nous avons suspendu des sanctions parce que nous ne voulons évidemment pas pénaliser les États-Unis. Nous serons bientôt en mesure de le faire.
1: Donald Trump au sommet du G7. Pendant ce temps-là, merci l'Iran. Les mots viennent du chef du Hezbollah. Naïm Qassem remercie le régime iranien d'avoir permis, dit-il, de mettre fin à l'agression mission israélo-américaine au Liban, et ce au lendemain de l'annonce de cet accord qui n'est toujours pas signé entre Téhéran et Washington, accord qui englobe le Liban. Alors malgré l'annonce d'un accord, des frappes israéliennes ont tué au moins 4 personnes aujourd'hui dans le sud du Liban, dans les localités de Maïfadoun et de Choukine, c'est ce que rapporte un média d'État libanais. Il est 18h05 à Paris. Dans l'actualité européenne, la Suède décide de durcir sa politique migratoire. Le Parlement suédois, dominé par l'extrême droite, vient d'adopter 2 lois pour faciliter l'expulsion des migrants. Une loi basée sur leur comportement, l'autre sur la délation, le fait de dénoncer des personnes, des lois dénoncées par les organisations de défense des droits humains. Muriel Paradon.
3: En Suède, on l'appelle la loi des mouchards. Désormais, les fonctionnaires de plusieurs services publics seront tenus de signaler à la police et à l'agence de l'immigration les étrangers sans papier. Il y a certaines exemptions, comme les services de santé, mais le système est pernicieux et dangereux, selon Louise Bonneau, chargée de plaidoyer à Picoum, une organisation de défense des sans-papiers.
12: Par exemple, si une femme va accoucher d'un enfant, les sages-femmes vont devoir transmettre les informations relatives, comme tout enfant, un nouveau-né à l'agence fiscale suédoise afin que l'enfant soit enregistré. Donc la sage-femme n'aura pas normalement ce devoir de signalement. Par contre, l'agence fiscale est tenue de signaler un parent ou un enfant qui est sans papier. Donc du coup, rien que le fait d'avoir un enfant va faire qu'on aura quand même ce partage d'informations. Et ça fait que clairement, l'exemption accordée aux professionnels de santé ne constitue pas une protection réelle pour vraiment l'accès à la santé, dont dans cet exemple, une femme qui accoucherait.
3: Les migrants vivront désormais dans un climat de peur, des les ONG. Surtout qu'une autre loi a été adoptée hier par le Parlement suédois. Elle permettra de révoquer les permis de séjour aux migrants en fonction de leur comportement. Il ne s'agit pas seulement d'éventuels délits, selon le texte, mais aussi de façon de vivre de ces migrants et de leur moralité.
1: Muriel Paradon, un tremblement de terre en Indonésie. Un séisme de magnitude 6,7 vient de frapper le centre de l'Indonésie, faisant au moins un mort et plus d'une dizaine de blessés, selon les autorités. Refermons ce journal à Paris, où nous allons visiter cette caverne, la caverne du Pont-Neuf, une œuvre spectaculaire imaginée par l'artiste JR, ouverte au public seulement depuis hier. Alors il faut imaginer une imposante toile qui recouvre le Pont-Neuf, c'est ce pont qui enjambe la Seine en plein cœur de Paris. Cette toile est longue de 120 mètres pour une largeur de 20 mètres. Elle avait été déchirée par le vent, d'où ces quelques jours de retard avant son ouverture. Visite Chloé-Edouard.
13: Malgré quelques intempéries au moment d'installer l'œuvre, ça y est, les visiteurs peuvent enfin entrer dans la caverne du Pont-Neuf. Ce bourdonnement assourdissant, mélangé à une odeur de roche humide, immerge les visiteurs dès les premiers instants. On se croirait vraiment dans une grotte, en plein cœur de Paris.
14: C'est effectivement une très belle caverne, pas tellement linéaire, enfin avec beaucoup de cavités. C'est très surprenant d'être ici à Paris, de voir ça.
15: C'est bien travaillé parce que c'est pas quelque chose d'oppressant. C'est supposé peut-être ressentir ce qu'on ressent dans une caverne, avec peut-être un bruit des extérieurs un peu assourdissant. Et ça se mélange bien avec le travail qui a été fait sur les odeurs aussi. Moi, j'adore.
13: La caverne de l'artiste JR plonge les passants dans les entrailles d'une carrière de calcaire, comme celles qui sont sous terre à Paris. C'est d'ailleurs cette pierre qui a été utilisée pour construire le Pont-Neuf, comme l'explique un des médiateurs culturels chargé de l'accueil des visiteurs.
16: C'est une sculpture gonflable qui permet de donner la forme générale à l'œuvre. Et après, en fait, ce qu'on voit à l'intérieur et à l'extérieur, c'est une toile en polyester qui a une impression photographique dessus. Tout, c'est pour représenter des carrières de calcaire. Et c'est les carrières de calcaire qui ont été utilisées donc, pour construire le Pont-Neuf à l'époque.
13: Ce n'est pas la première fois que le Pont-Neuf est emballé. Il y a 40 ans, 2 autres artistes avaient déjà empaqueté d'un immense tissu le plus vieux pont de Paris.
1: Au reportage de Chloé-Edouard, on reste à Paris pour vous parler de la vasque olympique. Cette star des Jeux Olympiques de Paris 2024 s'apprête à revenir au jardin des Tuileries, au sol ou en l'air, selon les horaires. Elle est à voir à partir du 21 juin prochain. C'est la deuxième fois depuis la fin des JO que la vasque fait son retour à Paris, où elle doit revenir chaque été jusqu'aux prochains Jeux Olympiques de Los Angeles en 2028. Ainsi se referme ce journal en français facile. Comme vous le savez, vous pouvez le retrouver à tout moment pour le lire et l'écouter en simultané sur notre site internet françaisfacile.rfi.fr. À demain pour une nouvelle édition.
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Épisode 22. La dynastie des Labdacides, deuxième partie. Œdipe, une révélation qui crève les yeux. Nous retrouvons Œdipe là où nous l'avons laissé, vainqueur de la Sphinx. Porté en triomphe par les habitants de Thèbes, le jeune homme n'a pas conscience de l'épée de Damoclès suspendue au-dessus de sa tête. Car la prophétie selon laquelle il tuera son père et épousera sa mère s'est déjà accomplie de moitié. En effet, Œdipe a tué le roi Laios sans savoir qui il était. Quant à sa mère, la reine Jocaste, il reçoit sa main et le trône de Thèbes pour avoir libéré la cité de la Sphinx. Le terrible oracle s'est réalisé, mais les Aèdes n'en ont pas fini avec Œdipe. Le couple royal a 4 enfants et coule des jours heureux jusqu'à ce que le destin revienne frapper à sa porte. Une épidémie de Covid-19, mauvais millénaire. Une épidémie de peste s'abat sur la cité thébaine. Œdipe envoie son beau-frère Créon à Delphes pour découvrir l'origine de cette plaie, et le message des dieux est clair. Tant que le meurtrier du défunt roi Laios n'aura pas été puni, Thèbes ne sera pas purifiée. Le tombeur de la Sphinx demande donc conseil au devin Tirésias. Celui-ci a vu les règnes se succéder depuis des décennies et était déjà aux côtés de l'arrière-arrière-grand-père de la reine Jocaste. Comme quoi, connaître l'avenir conserve bien dans le présent. Pourtant, Tirésias est réticent à l'idée de partager ses visions et ne s'y plie que sous la contrainte. Œdipe le malmène et le devin finit par révéler que la cause de la ruine de Thèbes n'est autre que son propre souverain. Bien évidemment, ce dernier ne le croit pas et l'accuse de comploter avec Créon pour le renverser. Il convoque d'ailleurs immédiatement son beau-frère pour qu'il réponde de sa supposée félonie. L'infortuné Créon se défend comme il peut de ses accusations sans fondement, mais il finit par être banni de la cité. Œdipe s'entête dans sa volonté de trouver le coupable et s'aveugle, spirituellement, pour l'instant. La première a vraiment semé le trouble dans l'esprit du roi et la reine Jocaste. Elle lui raconte la prophétie qui avait été faite à son ancien mari Laios et s'inquiète à son tour lorsque Œdipe lui relate son propre oracle, terriblement similaire. Les craintes sont là, mais les preuves manquent encore. Alors, on envoie chercher un vieux serviteur qui aurait été témoin de la mort de Laios pour entendre sa version des faits. Le cliquetis de la machine infernale se fait plus pressant, mais un ultime et illusoire soulagement est accordé au héros de Thèbes. Un messager venant de Corinthe lui annonce la mort du roi Polybe, qu'il a élevé depuis les langes. Si la nouvelle attriste profondément Œdipe, elle semble confirmer que son père n'est pas mort de ses mains. Mais l'angoisse reprend vite le dessus, car le messager apprend au roi que Polybe l'avait adopté alors qu'il n'était qu'un nourrisson. Dans le même temps, le serviteur ayant vu la mort de Laios se tient devant le palais, tremblant à l'idée de révéler ce qu'il sait. Comme avec Tirésias, Œdipe le force à parler, tiraillé entre la volonté de résoudre le mystère et la terreur de son dénouement. Alors le serviteur parle et le couperet tombe, car la mort de Laios correspond en tout point au meurtre qu'a commis Œdipe, son propre fils, avant d'arriver à Thèbes. Désormais conscient que l'oracle a vu juste, l'infortuné souverain cherche réconfort auprès de Jocaste, mais il est trop tard. La reine n'a pas supporté l'effroyable révélation et s'est pendue dans sa chambre. Fou de chagrin, le fils de Laios se crève les yeux pour ne plus voir cette vérité qui l'accable. Puisqu'il est le fléau de la cité, il demande à Créon de le bannir. Le régent s'exécute, mais permet à Œdipe d'être accompagné par sa fille Antigone. Exilé, le tombeur de la Sphinx fait route jusqu'à Colonne, où il finit sa vie et est enterré. Ainsi s'achève l'histoire d'Œdipe, parricide et incestueux malgré lui. La dynastie des Labdacides ne s'arrête pas pour autant avec lui, et sa succession au trône de Thèbes va provoquer d'autres péripéties que nous découvrirons la semaine prochaine. L'histoire d'Œdipe est une des plus célèbres de la mythologie grecque. D'innombrables artistes s'en sont inspirés, à l'instar de Pasolini au cinéma, mais aussi de Jean Cocteau au théâtre, pour écrire La Machine Infernale. Freud y puisera également les ressources pour théoriser son complexe d'Œdipe, concept le plus connu de la psychanalyse.

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4: Bonjour et bienvenue sur RPH Sud Radio Pays d'Hérault.
5: Nous sommes Océane,
6: Alice
4: et Anaïs,
7: élèves de 3e du Collège Sainte-Marthe à Pézenas.
4: Dans le cadre des ateliers podcast découverte des métiers.
5: Mise en place par le service jeunesse et prévention de la ville de Pézenas.
7: Nous allons interviewer des professionnels pour en savoir plus sur leur métier.
4: Bonjour, comment vous vous appelez ?
8: Je m'appelle Marion Marie.
4: Quel est votre métier ?
8: Mon métier est esthéticienne.
5: Qu'est-ce qui vous a donné envie de faire ce métier ?
8: Quand j'étais petite, j'accompagnais ma maman dans la parfumerie où elle avait l'habitude de se rendre pour faire ses soins de beauté. Et je trouvais que l'univers était très agréable, très plaisant. Et c'est vraiment ce qui m'a donné envie de faire ce métier, de travailler dans cet univers-là.
4: Quelles sont les choses que vous aimez dans votre métier ?
8: Ce que j'aime dans mon métier, c'est vraiment apporter à mes clientes du bien-être et de la confiance en elles.
4: Quels sont les avantages et inconvénients de votre métier ?
8: Les avantages de mon métier sont le cadre de travail, qui est très agréable. On travaille dans un environnement calme, dans une ambiance plutôt confortable. Avec, ça sent bon, c'est toujours joli, c'est propre. On est plutôt détendu et toujours souriante et de bonne humeur. Et les désavantages, les inconvénients, c'est la pénibilité de travailler debout, d'être aussi toujours souriante, parce que des fois, ça peut être un peu difficile, d'être toujours agréable et disposée pour toutes les clientes.
5: Quelles tâches aimez-vous faire ?
8: Les tâches que je préfère faire, ce sont bien sûr les soins esthétiques, et j'ai vraiment un penchant pour le soin du visage et le massage du dos.
7: Quelles sont les parties les plus difficiles de votre métier et les plus faciles ?
8: Les parties les plus difficiles, pour moi personnellement, c'est le sens de l'organisation. De pouvoir, bien sûr, accueillir mes clientes et faire les prestations le plus confortablement possible. Mais c'est qu'entre tout ça, il faut être bien organisé pour avoir un temps de rangement, de nettoyage, de logistique, qui sont quand même

0: Il faut également des compétences de connaissances en biologie. Il faut connaître parfaitement le fonctionnement de la peau et surtout bien le comprendre. Sans ça, on ne peut pas travailler correctement. Et ensuite, il faut des compétences sur l'hygiène. Ça doit être irréprochable quand on travaille en soins, en contact avec la personne. Il faut soi-même être toujours propre, les mains, ses vêtements, sur soi, pas d'odeur corporelle, les cheveux toujours propres et attachés. Et il faut également une hygiène irréprochable sur le lieu de travail, le lieu de prestation. Il faut que le linge de soins soit propre, que la cabine soit toujours propre et bien rangée, c'est important. Et je terminerai avec un sens important du contact humain. Vraiment, il faut aimer les gens, il faut aimer apporter quelque chose aux autres. Sans ça, c'est difficile.
1: Comme par exemple le toucher, en fait.
0: Tout à fait. Alice en avait fait l'expérience et s'était rendue compte que pour elle, c'était vraiment pas quelque chose qui l'attirait, ce contact comme ça. Donc ça a permis à Alice de découvrir qu'elle ne serait pas esthéticienne.
2: À quoi ressemble une journée dans votre travail ?
0: Une journée, le déroulement à l'institut, on arrive le matin, on ouvre, donc il faut tout éclairer, tout mettre en place, l'ordinateur, les lumières, les appareils à cire, la table de massage, le matelas chauffant, les ordinateurs, la musique, etc. Et puis on commence à accueillir donc, les clientes au fur et à mesure des rendez-vous et du planning de la journée. Entre chacun de ces rendez-vous, bien sûr, comme je vous l'ai dit tout à l'heure, il faut penser à l'organisation. Donc ça va être faire les commandes chez les fournisseurs pour le réassort de produits. Ça va être toujours du rangement, du nettoyage, donc beaucoup de ménage et d'entretien. La poussière aussi, pour que les étagères soient toujours propres. Et il va y avoir, à la fin de la journée, encore une fois, beaucoup de rangement, de nettoyage, une clôture de caisse. Et ensuite, on peut rentrer à la maison, se reposer, c'est bien mérité.
2: Quel diplôme faut-il ?
0: Pour devenir esthéticienne aujourd'hui, il faut minimum un CAP esthétique qui se fait en 2 ans, soit en alternance, soit directement en continu dans un lycée professionnel. Et il y a également la possibilité de passer un bac professionnel, puis on peut poursuivre avec un BTS et une licence.
2: Quel était votre salaire quand vous étiez débutante et maintenant ?
0: Alors, mon salaire, quand j'étais débutante, c'était il y a fort longtemps. J'étais apprentie à l'époque et il me semble que je gagnais quelque chose comme 400 euros par mois. C'était il y a longtemps. Aujourd'hui, il faut savoir que les esthéticiennes n'ont pas des salaires mirobolants, même qu'on soit chef d'entreprise et que ça représente beaucoup de travail. Aujourd'hui, j'ai un salaire de 1550 euros par mois.
2: Quelle est la meilleure anecdote dans votre métier ?
0: Alors, il y en a beaucoup. Je trouve toujours très rigolo quand je fais un massage à une cliente ou un soin du visage et qu'elle s'endort et qu'elle ronfle légèrement avec un petit ça, c'est quelque chose qui me fait toujours beaucoup rire.
2: À quel âge êtes-vous intéressée à ce métier ?
0: Quand je me suis intéressée à ce métier, donc j'étais jeune, je vous dis, j'accompagnais ma maman à l'époque quand elle allait dans sa parfumerie, sa cabine de soins, voir son esthéticienne. J'ai eu la chance, comme vous, de faire un stage de 3e où j'ai pu découvrir vraiment ce métier. À l'époque, c'était la parfumerie Beauty Success à Pézenas. Et là, ça a été vraiment la révélation. Donc, sortie de ma 3e, je me suis lancée dans un CAP esthétique. Et j'en ai fait mon métier.
1: Quel conseil vous donnerez à quelqu'un qui veut devenir esthéticienne ?
0: Je donnerai comme conseil aux personnes qui veulent devenir esthéticienne que c'est un métier magnifique, formidable. C'est vraiment une aventure humaine de devenir esthéticienne. C'est toujours des belles rencontres, c'est toujours beaucoup de générosité, d'empathie. C'est un métier qui est fatigant physiquement, émotionnellement. Mais pour ma part, c'est le plus beau métier. Donc, mesdames, si vous avez le sens des relations humaines, si vous avez le sens du contact physique, si vous avez le sens du détail et que vous êtes attirées par les métiers de la beauté, foncez, c'est vraiment un métier magnifique.
2: Quels sont vos horaires ?
0: Alors, les horaires, personnellement, en tant que chef d'entreprise, ils sont un peu gros, un peu larges. L'Institut est ouvert du lundi au vendredi de 9h.

0: 9h30 à 19h et le samedi on est ouvert de 9h30 à 14h. Donc nous sommes deux pour faire le roulement. Ma collègue, mon employée est à 35 heures. Donc elle travaille 3 jours et demi par semaine et moi je complète sur le reste du temps, à savoir qu'il y a toujours un peu de travail en off à faire à la maison, donc tout ce qui va être comptabilité, gestion, organisation, communication, et ça c'est des choses qu'on fait un peu en dehors. Donc le nombre d'heures peut être aléatoire entre 45, 50 heures et au-delà par semaine.
1: Du coup, il y a plusieurs métiers en plus d'être esthéticienne en fait.
0: Oui, quand on est chef d'entreprise, je pense que n'importe quel métier ou profession que l'on exerce, il y a effectivement le métier technique, donc là en l'occurrence l'esthétique, avec tous les protocoles de soins qui sont déjà très variés. On va avoir du soin bien-être, massage, soin du visage, l'onglerie, le maquillage, la beauté du regard, c'est déjà des choses qui sont très variées. Et puis effectivement, il y a une part à côté de gestion et de développement d'entreprise où là, il faut toucher un peu à tout, donc faire de la comptabilité, de la gestion, du management quand on a des salariés, de la communication, maîtriser les réseaux sociaux, faire des affiches, utiliser des outils de communication. Et il faut avoir vraiment ce côté humain qui est très important, des fois un peu psychologue, hein, parce que les clientes ont tendance à se confier facilement. Donc on les écoute d'une oreille bienveillante, sans apporter de jugement. Donc oui, ça fait beaucoup de facettes de métiers différents, tout à fait.
2: Et c'est pas gênant de quand il faut épiler à des endroits intimes.
0: L'intimité à votre âge, mesdemoiselles, elle peut effectivement vous paraître gênante. Quand on est adulte, on se rend compte que le corps des femmes est exactement le même chez tout le monde et que cette intimité, véritablement, ne devient plus un problème.
3: Est-ce qu'il y a des clients hommes aussi qui viennent ?
0: Oui, on a une partie de clientèle masculine, effectivement. Ça doit représenter à peu près 10% de la clientèle, c'est peu. Les messieurs font en général beaucoup de massages bien-être, de la relaxation, un peu d'épilation, le dos, les poils du nez, les oreilles. Et du soin visage, bien sûr, parce qu'on a des hommes qui veulent rester de plus en plus coquets. Et comme tout le monde, les signes de l'âge, on veut les gommer, moins de rides, plus d'hydratation et... Voilà, donc oui, on a des hommes un petit peu qui sont clients.
1: Mais ça ne vous gêne pas trop de le faire aussi sur des hommes que des femmes ?
0: Non, ça ne nous gêne pas. Le principe est le même. On a un protocole, on l'applique et tout le monde connaît sa place, tout le monde connaît ses limites. Les clients qui viennent chercher un résultat, une prestation, sont toujours dans la même démarche qu'une dame. Donc en soi, non, il n'y a pas de problème du tout.
2: Quels sont les différents massages que vous pouvez faire ?
0: En termes de massage, les esthéticiennes, nous sommes réglementées. La réglementation est assez sévère d'ailleurs. Donc on travaille que du massage de bien-être et de relaxation. Donc c'est du massage musculaire. On va avoir du massage énergétique également. Et on va avoir du drainage lymphatique. C'est vraiment les seules prestations qu'une esthéticienne est autorisée à faire en massage. On ne peut pas soigner, on ne peut pas manipuler une articulation. On ne peut pas guérir un muscle qui est blessé ou un os qui est de travers, comme pourrait le faire un ostéopathe ou un chiropracteur, par exemple, ou un kiné. Donc vraiment, l'esthéticienne va travailler du massage que pour du bien-être. Donc on travaille du massage du corps, visage, cuir chevelu, dos, épaules, bras, mains, pieds, jambes. Voilà, vraiment dans toujours un but de relaxation.
3: Quels sont les noms de massages ?
0: Alors, on utilise différentes techniques de massage. Effectivement, chaque technique va avoir un nom spécifique. On va avoir du massage plutôt tonique, sportif. Donc là, ça va être le massage français, massage suédois. Ensuite, on a les massages énergétiques, comme l'abhyanga, comme le massage ayurvédique. Et on va avoir tout ce qui va être ensuite les shiatsu avec les points de pression, la réflexologie plantaire, le massage indien, le massage libanais, j'en passe.
1: Où est votre lieu de travail ? Où est-il situé ?
0: Je travaille à Pinet, donc j'ai créé mon institut de beauté il y a 12 ans maintenant. Donc Pinet est un petit village situé au cœur de l'Hérault, proche de l'étang de Thaux, qui réunit 1200 habitants. Et j'ai un petit local qui est situé au centre du village d'à peu près 40 mètres carrés, et ça s'appelle Marion Esthétique.
2: Merci d'avoir répondu à nos questions.
0: Merci à vous, mesdames.
4: Merci à toutes et à tous.
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2: Au revoir et à bientôt.
6: Au revoir et à bientôt.
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0: les prolopithèques, tous ensemble, ouais, ouais, sont passés des 3-8 au 4-8, ont renoncé à leur RTT pour finir par accepter de vivre en chômage partiel, sans même figurer dans les statistiques du Pôle emploi en pleine glaciation.
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2: Mes chers auditeurs, la France, un paradis pour la finance. Alors un rapport d'enquête de l'Assemblée nationale dénonce le soutien aveugle des pouvoirs publics à une nouvelle finance prédatrice. Celle des fonds de capital investissement qui reprennent les entreprises par centaines dans notre pays en les endettant plus que de mesure. Mes chers auditeurs, d'abord merci à Mathias Tepo qui a publié un article sur le site de Mediapart le 15 juin pour nous alerter et, bien sûr, merci à votre dévoué majeur qui commente et relaye l'information. Alors, mes chers auditeurs, que ce soit dans les secteurs de l'industrie, de la santé, de l'éducation, du prêt-à-porter ou des loisirs, la mainmise des fonds d'investissement sur l'économie française a pris ces dernières années une ampleur inédite, c'est le moins qu'on puisse dire. Mes chers auditeurs, un rapport d'enquête parlementaire, publié donc lundi 15 juin, sur la prédation, je cite, la prédation des capacités productrices françaises par les fonds spéculatifs. Et donc Mediapart a pris connaissance. Alors, ce rapport dénonce ces pratiques et pointe la complicité bienveillante des pouvoirs publics depuis 2012. Tiens, tiens, François Hollande, pourtant c'était l'ennemi de la finance pour se faire élire, me semble-t-il. Bon, l'attention des députés, donc ces jours-ci, s'est portée sur une pratique financière très en vogue en France. Le mécanisme de rachat par effet de levier. Alors, en anglais, ça se dit « leverage buyout ». C'est pour ça qu'on traduit par « LBO ». D'accord ? Mais, votre dévoué majeur, mes chers auditeurs, vous en avez parlé il y a déjà très longtemps dans une de ses griffes. Bon. Alors, qu'est-ce que c'est que ça, les LBO ? En effet, 4675 opérations dites LBO ont été réalisées en France depuis 2015. Tiens, tiens, 2015. Macron, ministre des Finances, François Hollande, président de la République. Bon, pour vous donner un exemple européen, en Allemagne, c'est la moitié. Et encore, c'est même peut-être moins de la moitié. Ces opérations sont prisées pourquoi ? Alors, elles sont prisées dans le monde de la finance, car elles peuvent être extrêmement rentables pour les associés des fonds et leurs investisseurs. Leurs investisseurs classiques, fonds de pension, grandes banques, grandes fortunes personnelles, etc. Dans un LBO classique, un fonds rachète une entreprise non cotée en levant auprès d'autres acteurs financiers que je viens de citer une part importante de la valeur de l'entreprise sous forme de dette, mes chers auditeurs. Mais la dette, elle va être remboursée non par le fonds, mais par les résultats de l'entreprise rachetée, qui sera dès lors pressée comme un citron pour qu'elle sorte un maximum de marge et des marges à très court terme. Dans un LBO, mes chers auditeurs, c'est l'entreprise cible, c'est ça que c'est incroyable, qui rembourse la dette à partir de son activité opérationnelle. L'entreprise, si vous préférez, paye elle-même son rachat. C'est ce que résume d'ailleurs, dans son audition à la commission d'enquête, l'économiste Nicolas Bédu, qu'il faut savoir est maître de conférence à l'université de Montpellier. Alors, de quoi permettre donc au fonds de réaliser une culbute financière très importante dans un délai extrêmement court? Alors, généralement, cette culbute se fait entre au plus court 2 ans et au plus long 6 ans, c'est-à-dire rien du tout. Au moment de la revente, un LBO, c'est une sorte de mariage avec une sorte de promesse de divorce à l'avance. C'est ce que résume toujours notre économiste montpelliérain Nicolas Bédu. La mécanique spéculative de cette finance non régulée est alors implacable. Vous voulez quelques exemples, mes chers auditeurs? Kenmore. Alors Kenmore, c'est un des très bons exemples. L'entreprise de 1300 salariés, premier producteur français de PVC, a été rachetée en 2021 par un fonds états-unien qui s'appelle Apollo, dans le cadre d'une opération LBO. À l'époque, ça vous donne une idée. Les résultats de l'entreprise étaient très élevés et les perspectives de croissance apparaissaient vraiment favorables. Dès lors, Apollo entreprend un montage financier très risqué. Une dette portée directement par Kenmore, qui atteint aujourd'hui, mais tenez-vous bien, 275 millions d'euros de dette contre seulement 10 millions d'euros au moment du rachat fin 2021. Bref, vous avez compris, mes chers auditeurs, sans être économiste ni financier, la dette financière de Kenmore a explosé depuis son rachat par Apollo. Un autre exemple marquant, c'est le cas de Colisée. Alors Colisée, je ne sais pas si vous vous rappelez un petit peu de ce nom, c'est un groupe d'établissements d'hébergement pour personnes âgées dépendantes, les fameux EHPAD. Alors, au moment du rachat, le secteur de cette activité est très attrayant. Un fonds suédois, EQT, a acquis Colisée en 2020 dans le cadre d'une LBO valorisant le groupe. Alors, au début, on fait mousser, hein, si vous préférez. Le groupe est valorisé autour de 1 milliard d'euros de chiffre d'affaires, ce qui est très fictif. Hein. Mais les hypothèses financières, initialement, se sont rapidement, vous en doutez, pas forcément réellement acquises. Elles se sont même très dégradées. Pourquoi? Mais ça, vous en souvenez, mes chers auditeurs. Dès 2022, donc quelques années après le rachat, le secteur des EHPAD privés a subi une forte dévalorisation de ses marges, sous l'effet conjugué de plusieurs choses. L'inflation, les tensions de recrutement, la Covid qui était passée, et puis aussi la hausse des coûts énergétiques et les conséquences de la crise Orpea, vous en souvenez, Orpea. Et donc, ça avait rejailli sur l'ensemble du secteur. Si bien que Colisée a été trop gonflé. On a voulu faire croire que c'était vraiment extraordinaire. Alors, deux exemples, mais on pourra en citer énormément d'autres, puisque je vous rappelle, on en a fait presque 5000 depuis 2015 en France, des LBO. Mais jusqu'ici, cette financiarisation débridée de l'économie française s'est faite avec, il faut le savoir mes chers auditeurs, avec, allez on va être gentil, on va dire la bienveillance des pouvoirs publics, sans, on pourrait dire avec leur aide. Le développement des fonds d'investissement, en particulier du capital investissement, est assumé et a contribué et a constitué une priorité des gouvernements successifs depuis, allez là aussi on va être gentil, quelques décennies. On en a parlé me semble-t-il. Cette priorité a été renforcée encore plus depuis 2017. C'est ce qu'explique le rapport parlementaire. Ce n'est pas votre dévoué majeur qui explique ça. Alors, c'est une surprise. Macron président. Avant Macron ministre de l'économie, puis Macron président. Et là, tout à coup, c'est de plus en plus qu'on a de LBO. Le rapport évoque plusieurs niches fiscales dédiés pour ces gens, ce qui, entre le coût exorbitant pour les finances publiques, permet de faire espérer à qui? Pas à nous, hein, pas aux finances publiques, pas à nous, hein, mais aux fonds d'investissement des rendements mirobolants. Voilà, mes chers auditeurs, la France est devenue le paradis européen, voire mondial, des LBO. Alors, citoyens, ne vous plaignez pas, on est un paradis. Ben on est au moins un paradis pour les rapaces de la finance.

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1: Mardi 16 juin, bonsoir à tous, soyez les bienvenus dans la session soirée de l'info. Sur RFI, c'est parti pour 3 heures d'actualité. Au programme, le grand reportage dans 10 minutes, à l'heure de l'affiche du jour dans la Coupe du Monde de foot. C'est le match entre la France et le Sénégal. Premier match dans la compétition pour deux nations qui sont très proches. Il y a beaucoup de binationalité entre Français et Sénégalais. Ce sera un grand reportage de Babacar Diarra. Juste après, le débat du jour, on va évoquer ce soir l'alliance entre les États-Unis et Israël. Alliance qui a été malmenée ces derniers temps, en premier lieu par l'accord conclu entre Washington et Téhéran, alors qu'Israël voulait une poursuite de la guerre au Moyen-Orient, mais également parce que le ton monte, et y compris aujourd'hui avec des déclarations de Donald Trump. D'où notre question, est-ce que cette alliance est sanctuarisée? Comment peut-elle évoluer? Quelles conséquences sur le visage du Moyen-Orient de demain? Réponse à suivre dans 30 minutes. Dans une heure, le grand journal du soir, on sera en direct des États-Unis dans le dossier, on sera à une heure du coup d'envoi du match entre la France et le Sénégal, qui sera à suivre, notez-le bien, sur les antennes africaines de RFI. 18h30 TU Afrique Soir, première édition de ce mardi. Et puis la suite des programmes, si vous ne nous écoutez pas en Afrique, 19h10 TU dans 2h10, ce sera mardi politique avec Bruno Fuchs ce soir, député Les Démocrates du Haut-Rhin, président de la Commission des Affaires étrangères. Et puis Accent d'Europe, qui sera ce soir au Royaume-Uni, à la veille d'élections législatives partielles qui se dérouleront dans le nord du pays, et alors que Keir Starmer, le Premier ministre britannique, se trouve toujours sur la sellette. Ce sera à 19h40, temps universel. Voilà pour le programme, pour l'heure 17h de TU. Adrien Delgrange, bonsoir.
3: Bonsoir à tous.
1: À la une de votre journal, le deuxième jour du sommet du G7 et les premières annonces.
3: Oui, les pays membres sont prêts à mettre davantage de pression sur la Russie et les États-Unis sont en tête de cette déclaration. Julien Chavanne à Évian pour RFI, c'est une première avancée.
4: L'atmosphère s'est allégée au-dessus de l'hôtel royal d'Évian. Donald Trump se montre disposé à s'intéresser à nouveau à la guerre en Ukraine et aux côtés de Kiev. Après avoir parlé en tête-à-tête avec Volodymyr Zelensky et à ses 6 autres homologues du G7, le président américain se dit prêt à rétablir les sanctions contre le pétrole russe.
5: Nous pourrons bientôt le faire car le pétrole circule désormais. On avait levé les sanctions parce qu'on voulait continuer à recevoir du pétrole. Donc on sera prêt à rétablir les sanctions prochainement.
4: Le gaz russe serait également visé par ces sanctions. Les pays du G7 promettent aussi l'envoi de matériel militaire à Kiev. Reste le plus difficile, mettre en œuvre ces déclarations. Donald Trump ne s'est par exemple pas prononcé sur de possibles négociations avec Vladimir Poutine sur le sol américain, une idée proposée par Volodymyr Zelensky. C'est encore plus flou sur l'Iran. Le président américain n'a donné aucun détail sur l'accord avec Téhéran et la mission de sécurisation du détroit d'Ormuz par les Européens reste pour l'instant dans les limbes. Mais sur l'Ukraine au moins, le G7 apparaît uni, ce qui n'était pas gagné d'avance. Julien Chavanne, Évian, RFI.
3: Les dirigeants du G7 réunis en sommet Évian en France ont appelé par ailleurs aujourd'hui à une réponse forte et coordonnée pour essayer de contenir l'épidémie d'Ebola en RDC et en Ouganda. Pendant ce temps-là, la diplomatie iranienne affirme aujourd'hui que le blocus américain des ports iraniens a été levé, selon une chaîne de télévision iranienne. 3 pétroliers iraniens se trouvaient en ce moment dans le nord de l'océan Indien et 2 navires transportant des marchandises feraient route vers les ports du sud du pays. Depuis le 13 avril dernier, Donald Trump avait imposé un blocus total des ports iraniens en réponse au verrouillage du détroit d'Ormuz par Téhéran. Pierre-Olivier, cette levée du blocus s'annonce donc comme une bouffée d'oxygène pour la République islamique.
6: Avec son blocus, Donald Trump avait un objectif, asphyxier l'Iran économiquement. Depuis 2 mois et la fermeture forcée des grands ports iraniens, les exportations pétrolières du pays ont chuté, passant d'environ 2 millions de barils par jour avant le blocus à 160 000. Conséquence, une baisse brutale des revenus pétroliers pourtant essentiels à la République islamique, déjà fragilisée par plusieurs sanctions internationales. Selon les États-Unis, le blocus des ports iraniens aurait coûté plus de de 400 millions de dollars par jour à Téhéran. Au-delà des hydrocarbures, c'est aussi des matières premières et des produits de première nécessité qui manquaient à toute une population. Les compagnies maritimes ont en effet, pendant plusieurs semaines, évité les ports iraniens en raison du risque d'interception par la marine américaine. Un blocus qui a donc aussi eu des répercussions sociales avec des hausses de prix spectaculaires des produits de base importés comme le riz, la viande ou le lait. Mais même avec la levée du blocus américain, il faudra plusieurs mois à l'Iran pour sortir de l'asphyxie.
3: Merci l'Iran. Les mots sont venus aujourd'hui du chef du Hezbollah. Naïm Qassem remercie le régime iranien d'avoir permis de mettre fin à l'agression israélo-américaine au Liban et ce au lendemain de l'annonce de cet accord entre Téhéran et Washington, accord qui n'est toujours pas signé. Il devrait être paraphé par les deux parties ce vendredi près de Lucerne en Suisse. Malgré l'annonce de cet accord, des frappes israéliennes ont tué au moins 4 personnes aujourd'hui dans le sud du Liban. C'est ce que rapporte un média d'État libanais. C'est une trêve commerciale qui ressemble pour beaucoup d'eurodéputés à une concession faite à Donald Trump à Strasbourg. Le Parlement européen a largement validé aujourd'hui l'accord commercial négocié entre l'Union européenne et les États-Unis. 440 voix pour, 151 contre, 50 abstentions afin de tenter de calmer les tensions douanières. Mais le texte, Sofia Katsenkova, reste très contesté.
7: C'est un accord à deux vitesses validé par les eurodéputés. Côté européen, les droits de douane disparaissent sur la majorité des produits américains. Mais côté Washington, les taxes restent en place, mais seront plafonnées à 15% pour les importations venues d'Europe. Pour Jörgen Warborn, eurodéputé suédois de droite, ce texte, c'est le moindre mal.
8: C'est le meilleur accord possible et l'alternative à cet accord serait une guerre commerciale avec les États-Unis. Je pense que c'est la meilleure solution pour l'Europe, pour nos entreprises, pour l'emploi ainsi que pour notre prospérité et notre sécurité à long terme.
7: Les députés européens ont néanmoins obtenu quelques garde-fous. L'accord expirera automatiquement après la fin du mandat de Donald Trump et la Commission européenne pourra suspendre l'accord si Washington maintient certaines surtaxes. Mais ces garanties n'ont pas suffi à faire taire les critiques. Manon Aubry, eurodéputée de gauche, fustige l'accord.
9: Ce vote, c'est un vote de la honte, c'est un vote de la soumission de l'Union européenne aux intérêts de Donald Trump et des États-Unis.
7: Les États membres doivent encore valider l'accord avant l'ultimatum de Donald Trump fixé au 4 juillet. Sofia Katsenkova, Strasbourg, RFI.
3: Dans l'actualité internationale, Antonio Guterres est en Haïti. Le secrétaire général de l'ONU est arrivé aujourd'hui à Port-au-Prince à bord d'un hélicoptère des Nations Unies pour, dit-il, témoigner de sa solidarité de la population d'Haïti victime depuis des années de la brutalité des gangs. L'actualité, elle est aussi footballistique avec le Mondial. Plusieurs matchs ce soir à l'affiche, notamment l'Argentine qui rencontre l'Algérie, mais aussi un autre match nous intéresse fortement, France-Sénégal, entrée dans la compétition pour les deux nations, ce choc très attendu de Dakar à Paris. Une rencontre qui sera aussi très suivie dans le quartier où vit la diaspora sénégalaise à New York. Reportage Antoine Grenier.
10: À la sortie du métro, 116e rue, Matar traverse le passage piéton. Maillot du Sénégal sur les épaules, le jeune homme, originaire de Touba, est new-yorkais depuis 8 ans.
11: Et c'est une communauté majoritairement sénégalaise. Quand tu rentres ici, la seule langage que tu vas entendre, ce sont les Wolofs. Donc c'est comme si on est aux États-Unis, mais plutôt toujours au Sénégal.
10: Aux devantures des boutiques, les maillots du Sénégal, des cadres à l'effigie de Sadio Mané et ses partenaires. Ballon de football américain à la main, Yaya arpente Little Sénégal, niché entre les boulevards Malcolm X et Frédéric Douglas.
12: Souvent, on se retrouve ici les dimanches, bon, histoire de ne pas se dépiéger, parce qu'il y a tout qu'on veut ici. Donc les dimanches, on se retrouve, on joue au football, on est là, on vit en famille, quoi. Le cœur est toujours ici, quoi.
10: Pendant que les tambours des supporters résonnent, échauffement d'avant-match, sur les voitures, les échafaudages, les drapeaux fleurissent. Pour ce France-Sénégal, le quartier de Harlem a clairement choisi son camp. Les Lions à la Coupe du Monde, c'est plus qu'un événement et l'ambition est à la hauteur.
11: Vu qu'on est double champion d'Afrique, Et la seule chose qui nous reste, c'est la Coupe du Monde. Et j'espère que cette année-ci, ça sera la bonne, Inch'Allah.
10: Des supporters enthousiastes, mais déçus malgré tout, à défaut de place à des prix abordables, ils vivront la rencontre devant leur écran. Antoine Grenier, New York, RFI.
3: France-Sénégal, dans moins de 2 heures, à vivre notamment en direct et en intégralité sur nos antennes africaines. Et si ce match vous intéresse, Babacar Diarra vous propose un grand reportage sur la Radio Mondiale.

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Il n'est pas nécessaire de comprendre une chose pour qu'elle fonctionne. Comme par exemple la pousse de vos cheveux. Vous ne savez pas comment ça fonctionne. Vous n'y pensez même pas. Et pourtant, à moins que vous ne soyez chauve, vos cheveux poussent. Par contre, si à chaque seconde vous vous répétiez constamment « J'ai peur que mes cheveux ne poussent pas. J'ai peur que mes cheveux ne poussent pas. » Il y a fort à parier que cela finirait par vous angoisser tellement que cela perturberait la pousse de ceux-ci.

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1: 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Aujourd'hui, 7 de cœur avec Léonore Bolcato. Léonore Bolcato, dont on écoute Elle cherche la mer, de son projet à paraître Cavane.
2: Elle cherche la mer. Là, c'est vraiment une version un peu inédite, dans le sens où elle est sur YouTube. Inédite dans le sens où qui est en trio avec Naira Andrade et Fabien Rybakovski. Et du coup, je sais pas encore comment je vais plutôt la sortir après dans Cabane, ce sera une version solo. Mais là, j'ai eu envie de partager ce moment, ce concert qui a été fait il y a quasiment pile poil un an. Qui a été tout enregistré pour immortaliser ce spectacle qui s'appelle Renaître ma maison. C'est un spectacle de chansons, enfin c'est un concert constitué autour d'un trio avec de la percussion sud-américaine, du bombo, du quattro, donc pareil, un instrument à cordes sud-américain. Donc tout ça, c'est joué par Naira Andrade, de la guitare avec Fabien, et puis moi qui me balade entre la guitare et les charangos. Et mon envie, alors musicalement, c'était vraiment d'aller chercher des sonorités sud-américaines, plus dans les timbres d'instruments, et de pouvoir faire de la polyphonie, parce que j'adore la polyphonie, et donc j'écris des voix... pour plusieurs morceaux. Et ensuite sur le fond, donc sur le sujet, c'est vraiment partir de l'idée que la maison, c'est un endroit où on habite, mais c'est aussi un endroit où on vit des choses, où parfois on se sent en sécurité, parfois on se sent enfermé, où on peut avoir l'impression qu'on est en sécurité, mais finalement l'extérieur va venir s'infiltrer. Et donc c'est tout ce lien entre l'intime, le politique. Ça parle aussi de mal-être, d'angoisse, de dépression, mais aussi d'envie de faire communauté.

0: sortir de cet enfermement.
1: Ouais.
0: La libération, c'est aller nager à Étretat.
1: Oui. Ben, là, effectivement, sur cette, donc sur Elle cherche la mer, c'est donc comme je vous raconte dans le dans mon spectacle, enfin sur scène, c'est vraiment une dame qui est venue pendant 3 semaines chez moi, dans ma maison. Et parce qu'à l'époque j'avais des chats, donc en fait elle est venue s'occuper des chats et en même temps elle était tranquille chez moi. Et en effet, bah, quand je suis rentrée, on a passé une soirée ensemble et elle m'a énormément parlé bah, de sa vie. Elle a, je sais plus, cinq enfants, je crois. Et elle a très peu travaillé. Et du coup, bah, elle a été mère au foyer. Et donc, elle me parlait de ce truc-là, de se sentir bloquée parce que, bah, en fait... son travail n'est pas reconnu par la société financièrement et du coup elle avait besoin de liberté et effectivement elle avait envie de elle était attachée à la Normandie donc de chez moi c'est pas très très loin la Normandie donc voilà le sens.
0: Léonore Bolcato. On démarre ce parcours avec Mercedes Sosa. Mm. Gracias a la vida.
1: J'ai donc un papa argentin et Mercedes Sosa, c'est vraiment la chanteuse qui a bercé mon enfance du côté argentin en tout cas. Gracias a la vida, c'est donc c'est une chanson de Violeta Parra, donc une autrice, compositrice, interprète chilienne et donc interprétée par Mercedes Sosa. Moi, c'est comme ça que j'ai découvert cette chanson et c'est une chanson qui bah, qui remercie la vie, tout simplement. Enfin, et pour moi, elle a vraiment... elle a un sens particulier aussi parce que Mercedes Sosa, elle a une vie qui a été marquée par la dictature en Argentine. Elle a dû être exilée. Et donc, il y a tout ça là-dedans. Et finalement, après, j'ai découvert aussi que celle qui avait écrit cette chanson, elle avait à la fois ce mal-être intime et avec la politique de son pays, elle était très militante, Violeta Parra. Et elle s'est suicidée. Et en même temps, elle a écrit cette chanson incroyable d'ode à la vie. Et donc ce paradoxe me touche énormément.
0: Le lien avec l'Argentine est très fort. Il est passé par un trio à un moment donné. Est-ce qu'il est passé par aller sur place aussi, voir un petit peu comment les choses se vivent dans le nord-ouest de l'Argentine?
1: Ah oui, bien sûr. évidemment, j'ai été voir ma famille parce que j'ai quand même toute ma famille là-bas. Et j'ai fait un master d'ethnomusicologie. Je me suis intéressée au chant du nord-ouest de l'Argentine, au chant qu'on appelle El Canto con Caja. Donc c'est le chant accompagné par un tambour. Et c'est vraiment de la poésie, j'allais dire campesina en espagnol, mais de la poésie de la campagne, quoi. Et voilà, ça m'arrive même de chanter certains de ces chants maintenant, quoi.
0: Et par rapport à l'étude sur place, ça a été un renoncement d'ethno...
1: Oui, j'ai j'ai été sur place et j'ai fait vraiment des rencontres assez incroyables. Notamment, il y avait une jeune fille qui avait à peu près mon âge et du coup, c'était touchant pour moi. J'avais 20 ans à l'époque. Et sauf que, effectivement, même si j'ai des origines argentines et amérindiennes, je reste quand même une européenne blanche. Et j'ai senti un malaise. Moi, personne ne m'a fait sentir de malaise, c'est moi. En étant sur place, je me suis dit, là, il y a un truc où ma place, elle est étrange parce que je vais aller les observer. Il y a tout ce passé colonial... avec les Amérindiens en Amérique du Sud. Et je pense que j'ai été traversée par ce malaise vraiment très fort. Et je me disais, enfin, c'est à eux de parler de leur chant. Moi, qu'est-ce que je peux dire de mieux qu'eux, enfin. Et donc, il y a même tout un chapitre de mon mémoire qui est consacré à pourquoi, enfin, quel est le sens d'être ethnomusicologue et de, enfin voilà, le rapport. Enfin voilà, j'ai eu un gros malaise par rapport à ça. Donc j'ai renoncé.
0: Nous, on ne renonce pas à écouter Mercedes Sosa.

0: Anna Sylvestre, maintenant Léonore Bolcato. Non, tu n'as pas de nom.
1: Bah, Anne Sylvestre, évidemment, c'est la patronne des chanteuses autrices. C'est un peu notre, comme une marraine ou comme on peut dire quoi.
0: Ça aurait pu être Barbara.
1: Ça aurait pu être Barbara aussi, effectivement. Et en effet, il y a aussi Barbara dans ma vie, dans mon cœur.
0: Mais aujourd'hui, toutes les autrices, pour elles, c'est Anne Sylvestre.
1: Oui, parce qu'en plus, il y a ce côté féministe, ce rapport avec les droits des femmes dans ces chansons qui est très présent. Et donc, dans cette chanson, Tu n'as pas de nom, elle parle du droit à l'avortement. J'ai découvert qu'elle avait écrit cette chanson en 1974, donc c'était avant que la loi Veil soit votée. Et moi, je l'ai apprise pour une manifestation quand j'étais militante au planning familial de Saint-Brieuc. La possibilité qu'on puisse allonger pour avoir le droit d'avorter. Donc je crois que ça passait de 12 semaines à 14. Je ne suis pas sûre, mais c'était quelque chose comme ça. Et donc on a fait une manifestation et j'ai appris cette chanson. Et on l'a chantée tout ensemble. Et donc, pour moi, elle a vraiment ce double sens.
0: Saint-Brieuc, tout à l'heure, à propos de la Normandie, il a été question de la Bretagne, c'est le port d'attache, mais il y a eu Paris aussi.
1: Alors moi, je suis née en Seine-Saint-Denis, au Lila. Et effectivement, j'ai grandi à Paris jusqu'à mes 23 ans, je crois. Et donc, particulièrement, le port d'attache, je dirais encore plus que Paris, c'est le 20e arrondissement. Il y a 8 ans, je crois, je suis allée m'exiler en Bretagne.

0: C'était, je ne sais pas s'il faut les annoncer, Anne Sylvestre, en tout cas c'était elle. Et maintenant, Émilie Loiseau, Je ne sais pas choisir.
1: Émilie Loiseau, c'est donc une chanteuse que j'ai beaucoup écoutée quand j'étais ado. Et cette chanson, elle me parle pas mal. parce que j'ai un vrai problème avec les choix dans la vie. Et donc j'aime beaucoup le fait d'en parler avec humour. Et en plus elle parle aussi de pensées suicidaires et avec humour, et je trouve ça très fort d'arriver à faire ça. Voilà, j'adore cette chanson, et depuis quelques mois j'ai un cœur à Uzel dans le 22, donc, et on chante cette chanson. J'ai fait des petites harmonies sur le refrain. Et elle nous fait beaucoup de bien. Donc je trouve que c'est un peu une indémodable de Émilie Loiseau.
0: Les chœurs, ça va prendre une place importante à travers donc une reprise là, de façon plus classique ou plus médiévale aussi.
1: Oui, alors moi j'ai commencé à chanter en chœur, en chorale, quand j'étais au conservatoire. Et j'adore la polyphonie. c'est même pas que j'adore, ça me fait un effet incroyable. Ça a été vraiment une révélation quand j'étais enfant. Et quand je suis rentrée à la fac en musicologie, fallait rentrer dans un ensemble musical, et j'ai vu Ensemble Médiéval. Je n'avais aucune idée de à quoi ressemblait la musique médiévale. Aucune idée. Et je me suis dit, justement, je vais aller voir, ça m'intéresse. Et en fait, ça m'a complètement captée. J'ai adoré faire ça. On était à deux, trois par voix, et c'est des polyphonies vraiment qu'on n'a pas l'habitude. Enfin, c'est une autre façon un peu de penser la musique. Et je pense que ça m'influence pas mal aussi dans mon écriture musicale maintenant. C'est là, quoi, en tout cas.
2: Elle, c'est Émilie Loiseau.

0: Changement de décor maintenant, Léonore Volcato, puisqu'on passe d'Émilie Loiseau à Purcell avec le Lamento de Didon et Aimé.
1: Bah, Purcell, c'est un de mes compositeurs préférés. Et Didon Aimé, c'est un opéra que j'adore. Enfin, et l'opéra, c'est important dans ma vie parce que avant, quand j'avais 14 ans, je voulais être chanteuse d'opéra. Donc j'ai fait du chant lyrique et tout, et puis je suis pas chanteuse d'opéra, mais j'ai un rêve profond, c'est de chanter le Lamento de Didon et Aimé, et c'est un air qu'on a étudié en musicologie, qui a juste une basse dans les graves et je sais pas, la mélodie, enfin c'est assez simple en fait, et en même temps c'est très beau. Et je suis en train de me rendre compte que les chansons que j'ai choisies, ou les chants, c'est des sujets pas très marrants, parce que là, c'est donc elle va être enterrée, et elle dit souvenez-vous de moi, mais oubliez mon destin, et donc c'est quelqu'un qui est en train de mourir, quoi. Je suis en train de me dire, j'ai une petite obsession, on dirait. Je m'étais pas rendu compte, mais. Je trouve ce chant vraiment saisissant, quoi. Et un jour, je le chanterai.
0: En quoi ce passé-là influence la composition aujourd'hui ?
1: Je me souviens que quand je me suis dirigée vers des études de musique, j'avais vraiment de volonté de m'imprégner de plein de choses. Parce que j'ai un parcours un peu pas direct. J'ai fait du conservatoire, j'ai arrêté, j'ai repris, et j'avais envie d'écrire, mais je me sentais pas assez connaisseuse, quoi, de choses. Et donc tout ce que je pouvais, je l'écoutais, je l'engrangeais, j'allais voir des concerts, etc. Et donc les choses qui m'ont touchée, je pense que ça ressort. Dans les mélodies, dans ma façon d'appréhender la mise en musique des textes, aussi le fait de les avoir étudiés, parce que ce soit des chansons ou des chansons de chansons françaises, quoi, ou des opéras, il y a vraiment ce rapport de la musique et du texte, et que j'ai toujours été très très attentive à ça, et donc j'ai appris en écoutant et en analysant. En me disant, tiens, celle-là, ça fait cet effet. Et donc,
0: Le texte, justement, tout à l'heure, il a été fait allusion au fait que l'écriture était influencée. Comment ça se passe, cette écriture ?
1: Ça dépend vraiment des chansons. Souvent, j'ai envie de parler de quelque chose.

y a une idée de besoin ou de, enfin, de nécessité d'un sujet, soit pour moi, soit parce que je pense que c'est important d'en parler. Y a un truc de dire les choses. Je sais pas comment dire, de mettre des mots, de dire. De lever des tabous aussi. Donc y a cette impulsion. Et après, soit il y a une phrase qui me vient, une phrase d'accroche, et je me dis, tiens, ça y est, ça me démarre, quoi, ça démarre le truc. Soit je vais cravacher devant ma feuille blanche et essayer de trouver comment rentrer dans le sujet, quoi.

0: Après Purcell, Léonore Bolcato, on continue ce set de chœurs avec Garance Sœur.
1: Oui. Pourquoi j'ai choisi cette chanson? Parce que, bon, déjà, j'aime énormément le travail de Garance, au-delà du fait que c'est une amie très chère à mon cœur. Et cette chanson, je peux la réécouter et la réécouter, et elle me fait toujours autant de frissons. C'est une chanson qui parle d'amitié, qui est en lien aussi avec Anne Sylvestre, parce qu'elle fait, une petite allusion à Frangine d'Anne Sylvestre. Et moi, j'ai écrit une chanson à Garance, une chanson d'amitié qui s'appelle Dans un verre de grenadine. Et dedans, je fais référence à Sœur, parce qu'elle finit la chanson sur Je vous ai dans la peau. Et donc, moi, je parle de cette phrase. Et donc, j'aimais bien ce. On s'est dit, tiens, c'est joli cette petite chaîne de Anne Sylvestre, Garance, et puis moi qui lui réponds. Et c'est des petits liens comme ça qu'on se crée avec les mots et la poésie.
0: Le féminisme, mais la sororité est aussi important.
1: Oui. Ah bah, pour moi, c'est le fin fond du féminisme. Enfin, les racines, on va dire, c'est ça, quoi. L'amitié, pour moi, c'est vraiment central. C'est quelque chose de très central dans ma vie et je pense dans la lutte et dans la politique.
0: La politique, au-delà de l'aspect féministe, elle se retrouve dans le répertoire de Léonore Bolcato?
1: Ça dépend qu'est-ce qu'on appelle politique. Ça ne me parle pas trop de parler de politique politicienne. Donc c'est vraiment un rapport toujours avec l'intime et le politique. Et donc je vais parler de santé mentale. Pour moi, ça c'est politique. Quelque part dans ma chanson Renaître ma maison, il y a donc cet aspect santé mentale, mais il y avait aussi un rapport avec l'écologie. Et pour moi, tout ça c'est mélangé, en fait, le fait d'être bien dans ma peau et en même temps d'être bien avec mon environnement. Donc ça se retrouve comme ça, mais c'est rarement frontal avec des slogans. Je suis pas trop j'écris pas trop comme ça, quoi.
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1: C'était Garance. Tiens. Lily Lucas, comme par hasard. T'es où ?
2: Et bah, autre chanteuse que j'aime énormément. D'ailleurs, je viens d'écouter son tout dernier album qui est absolument incroyable, qui s'appelle Un jour je serai un Jean bien. Mais cette chanson, T'es où ? Elle n'est pas dans cet album-là. Elle est plus ancienne. Et c'est une chanson qui parle de deuil, qui parle du rapport à nos fantômes, quoi, nos fantômes aimés. Et elle me parle parce que j'ai récemment perdu ma mère. Et j'aimais déjà cette chanson, vraiment, elle m'a énormément touchée dès que je l'ai écoutée. Et en fait, dans la période juste après la mort de ma mère, il y a eu vraiment cette chanson qui était là, parce que effectivement, c'est tellement étrange quand quelqu'un disparaît. Il y a vraiment une disparition, et on se dit mais elle est passée où, quoi. Et du coup, il y a cette chanson, elle a refait surface. Je l'ai écoutée, je l'ai fait écouter à ma sœur, parce qu'il y avait quelque chose de très vrai, quoi, de tellement. Et donc j'en parle dans ma chanson sur la mort de ma mère, justement. Je fais une petite citation à la chanson de Lily, parce qu'on l'écoutait, on l'a écoutée ensemble à ce moment-là, quoi.

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0: pour terminer, et après Lily Lucas, Lolita del Monte, Chote de la Prostate.
1: Et un exemple de politique et d'intime, on est bien de lever les tabous. je trouve qu'on est bien, on est bien dans le thème. J'adore cette chanson. Je pense que quand je suis déprimée, que j'ai envie de me remettre un coup de bon, j'écoute cette chanson et je danse. Et j'adore qu'elle parle comme ça avec autant de joyeuseté du plaisir masculin autre que pénétratif. En tout cas pénétratif du côté de l'homme qui pénètre. Je suis fan de cette chanson. Je l'ai énormément écoutée. Je l'écoute énormément. C'était juste ça, c'est la joie et la vérité de cette chanson. Je dis merci, on ne se connaît pas avec Lolita, mais je lui dis merci pour cette chanson.

0: shot de la prostate de Lolita Del Monte termine le set de cœur de Léonore Polcato. Mais pas de set sans rappel, aussi on se sépare en écoutant La vie de ma mère.
1: Et ben voilà, la boucle est bouclée. C'est ma dernière chanson en fait, c'est la toute dernière que j'ai écrite. Et en fait, bah là, c'est une version que j'ai enregistrée en mars, là, il y a un mois, parce que je suis en train d'apprendre à enregistrer moi-même et à faire les mixages et tout, et donc j'ai fait des tests sur cette chanson. L'enregistrer, bah, c'est un peu, effectivement, émouvant, et dessus, j'ai mis des petits enregistrements de la voix de ma maman. Parce que j'aimais bien ce mélange avec le réel et garder. En fait, j'ai une espèce de peur d'oublier le son de sa voix et je me suis dit, si je le mets là, comme ça, je n'oublierai jamais, quoi.
0: Qu'est-ce qui guide les petits morceaux choisis ?
1: Au tout début, c'est le tout dernier voyage qu'on a fait ensemble. Parce qu'en fait, ma mère, on savait que c'était la fin, quoi. Elle était très malade. Et du coup, on s'est dit, tant qu'elle peut se déplacer, on va se faire un week-end avec ma sœur et ma nièce. Et donc, j'aime bien parce que c'est vraiment... on est au supermarché et elles sont en train de choisir ce qu'on va manger le soir, quoi. J'adore. C'est vraiment la vie, quoi, la vie de tous les jours. Et là, il y a l'autre extrait, c'est un moment où elle est donc avec moi, je suis avec elle et il y a ma nièce qui a un an et quelques et qui non, elle avait même pas un an à ce moment-là d'ailleurs. Et elle lui parle et elle lui lit un livre et puis et elle me parle en même temps. Enfin, il y a c'est de la vie, quoi, et puis de la transmission en fait. Et sur cet enregistrement, il y a la magnifique clarinette de Anne-Lise Roche. Je tiens à le dire quand même. Voilà.
2: 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Moi, c'est un truc comme ça.
3: Eh bien, prenons du parmesan.

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1: Cette chœur à retrouver sur toujoursbellaciao.blogspot.com. Merci à Léonore Bolcato de s'être prêtée au jeu lors de sa venue à Pézenas pour le festival Bobby Lapointe au Printiguet. René Pagès, Jean-Claude Debar, à la semaine prochaine pour un set de cœur ou pour un Bella Ciao.
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1: Il est minuit à Knokle-Zoute, une heure à Antananarivo.

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0: Il est 1h à Cracovie, 20h à Montevideo.
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0: les 2 heures à Maastricht et 20 heures à La Havane.
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